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1: Deux hommes sont morts samedi dans un accident de la route à Vezin-sur-Loire. Parmi eux, le directeur de la boulangerie Pâte à Pain d'Amboise. À Vendôme, un train de marchandises a déraillé vendredi soir. Pas de blessés et les TER ont repris samedi. Blois, des voleurs ont brisé l'entrée de l'Intermarché dans la nuit de samedi à dimanche et ils ont fui au déclenchement de l'alarme. À Amboise, Intersport renonce à s'installer à la zone de la boîte Ardière. La communauté de communes cherche une autre enseigne de sport. Des travaux au pont Jacques-Gabriel à Blois aujourd'hui et lundi de 9h à 16h45. Et déviation par le pont François Mitterrand. Sport, 40 points pour David Couat samedi soir, un record. La Dablois a battu Poitiers 105 à 92 et décroche sa première victoire de la saison. L'ADMR fixé le 9 novembre, l'ADMR 41 est poursuivi pour travail dissimulé. Au cœur du dossier, le temps de trajet des aides à domicile entre deux visites.
0: La météo.
1: Grand soleil ce matin avec des températures comprises entre 18 et 19 degrés. Dans l'après-midi, toujours du beau temps, 24 degrés pour les maxis.

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1: La météo.
2: Grand soleil ce matin avec des températures comprises entre 18 et 19 degrés. Dans l'après-midi, toujours du beau temps, 24 degrés pour les maxis.
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2: Le cercle pugilistique blésois organise la Nuit des Rois. Ça sera le samedi 17 octobre prochain au gymnase Saint-Georges à Blois. C'est à la fois un gala de boxe et un championnat de France. Écoutez Alexis.
3: Au total, 12 combats sont prévus. 10 amateurs et 2 professionnels avec des boxeurs du CPB et de différents clubs français. C'est à la fois un gala de boxe et un championnat de France, avec en main event le combat d'Ephraim Baricot, triple champion de France, qui remettra son titre en jeu devant son public. Le co-main event sera assuré par Yorick Marty-Rossian, également boxeur professionnel du club. On a voulu proposer un événement avec une vraie exigence sportive et artistique, en s'appuyant sur des compétences en communication, événementiel, direction artistique et plus de 20 ans d'expérience dans la boxe. L'objectif est de faire de Blois une ville qui compte dans la boxe en France.
2: Et les billets sont déjà disponibles en ligne. La Nuit des Rois à Blois le 17 octobre prochain.
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1: Ce samedi à 20h30, l'église Saint-Jean-Baptiste de Villedieu-le-Château accueille l'orchestre de la région Centre-Val-de-Loire-Tour dans le cadre de Festidésime 41. Au programme Bach, Mozart, Haydn, avec notamment l'aria de Bach et les symphonies Paris de Mozart et Londres de Haydn, tarif à partir de 16€. Ce samedi à 20h30, place au mentalisme et à la magie à la salle Paul Martinet de Pezoux. Avec Origine, Xavier Nicolas, alias Ambrose Vargus, raconte comment il est devenu magicien et mentaliste. Anecdotes personnelles, magie bizarre et numéros de mentalisme sont au programme. Un spectacle conseillé à partir de 10 ans, tarif à partir de 8€. Ce dimanche à 19h, la salle polyvalente de Célé accueille Panier Piano, proposé par l'Hectare. Une pianiste propose une leçon de piano déjantée entre musique, classique, chant, humour et souvenirs amoureux. Tarif à partir de 10€.
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3: Deux hommes sont morts samedi dans un accident de la route à Vezin-sur-Loire. Parmi eux, le directeur de la boulangerie Patapin d'Amboise. À Vendôme, un train de marchandises a déraillé vendredi soir. Pas de blessés, mais les TER ont repris samedi. Blois, des voleurs ont brisé l'entrée de l'Intermarché dans la nuit de samedi à dimanche et ils ont fui au déclenchement de l'alarme. À Amboise, Intersport renonce à s'installer à la zone de la Boitardière. La communauté de communes cherche une autre enseigne de sport. Des travaux au pont Jacques-Gabriel à Blois aujourd'hui et lundi de 9h à 16h45. Et déviation par le pont François Mitterrand. Sport, 40 points pour David Couat samedi soir, un record. La Dablois a battu Poitiers 105 à 92 et décroche sa première victoire de la saison. La DMR fixée le 9 novembre, la DMR 41 est poursuivie pour travail dissimulé. Au cœur du dossier, le temps de trajet des aides à domicile.

0: fil entre deux visites.
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2: La météo.
0: Grand soleil ce matin avec des températures comprises entre 18 et 19 degrés. Dans l'après-midi, toujours du beau temps, 24 degrés pour les maxis.
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1: Bonjour tout le monde et bienvenue en ce 5 octobre. Voici tout de suite votre horoscope du jour.
2: Bélier, pour vous motiver, envisagez de planifier des vacances pour l'année prochaine.
3: Taureau, vous touchez le bonheur du bout des doigts, vous êtes comblé.
4: Gémeaux, vous serez en parfaite harmonie avec vos sentiments et vos ressentis.
5: Cancer, ne cédez pas à la précipitation, soyez certain de votre choix avant de vous engager.
6: Lion, une rencontre, voire un coup de cœur pourrait vous tomber dessus.
7: Vierge, journée placée sous le signe de la tendresse et de la complicité, tout va bien.
8: Balance, vous rayonnerez de bonheur et saurez en faire profiter votre entourage.
9: Scorpion, vous êtes dans une période de stabilité sur tous les domaines.
10: Sagittaire, votre grande confiance pourrait rendre certains jaloux et créer des tensions.
11: Capricorne, votre morale est au top et une très bonne nouvelle vous attend.
12: Verseau, cette journée s'annonce décisive, des changements sont dans l'air.
13: Enfin poisson, soleil, vacances et repos ne sont pas pour tout de suite, alors remotivez-vous.
14: Excellente journée.
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0: La météo. La météo.
1: Grand soleil ce matin avec des températures comprises entre 18 et 19 degrés. Dans l'après-midi, toujours du beau temps, 24 degrés pour les maxis.
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1: Le cercle pugilistique blésois organise la Nuit des Rois. Ça sera le samedi 17 octobre prochain au gymnase Saint-Georges à Blois. C'est à la fois un gala de boxe et un championnat de France. Écoutez Alexis.
2: Au total, 12 combats sont prévus. 10 amateurs et 2 professionnels avec des boxeurs du CPB et de différents clubs français. C'est à la fois un gala de boxe et un championnat de France, avec en main event le combat d'Ephraim Baricot, triple champion de France, qui remettra son titre en jeu devant son public. Le co-main event sera assuré par Yorick Marty-Rossian, également boxeur professionnel du club. On a voulu proposer un événement avec une vraie exigence sportive et artistique, en s'appuyant sur des compétences en communication, événementiel, direction artistique et plus de 20 ans d'expérience dans la boxe. L'objectif est de faire de Blois une ville qui compte dans la boxe en France.
1: Et les billets sont déjà disponibles en ligne. La Nuit des Rois à Blois le 17 octobre prochain.
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2: Ce samedi à 20h30, l'église Saint-Jean-Baptiste de Villedieu-le-Château accueille l'orchestre de la région Centre-Val de Loire-Tour dans le cadre de Festidésime 41. Au programme Bach, Mozart, Haydn, avec notamment l'aria de Bach et les symphonies Paris de Mozart et Londres de Haydn, tarif à partir de 16 euros. Ce samedi à 20h30, place au mentalisme et à la magie à la salle Paul Martinet de Pezou, avec Origine. Xavier Nicolas, alias Ambrose Varius, raconte comment il est devenu magicien et mentaliste. Anecdotes personnelles, magie bizarre et numéros de mentalisme sont au programme. Un spectacle conseillé à partir de 10 ans, tarif à partir de 8 euros. Ce dimanche à 19h, la salle polyvalente de Célé accueille Panier Piano, proposé par l'Hectare. Une pianiste propose une leçon de piano déjantée entre musique, classique, chant, humour et souvenirs amoureux. Tarif à partir de 10 euros.
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2: Allez, une rafale de tubes, on va commencer avec Teddy Swims, Mr. Know It All. Ce sera juste après la météo et l'info, fréquence 3 de 6h.
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4: Un ciel ensoleillé aujourd'hui et des températures comprises entre 22 et 24 degrés cet après-midi pour les maximales. Un accident très grave samedi à Vezin-sur-Loire, sur la départementale 952, le long de la Loire. Deux véhicules sont entrés en collision. Les deux conducteurs, un trentenaire et un quadragénaire, sont morts. Un passager a été légèrement blessé et transporté à l'hôpital. Parmi les victimes, le directeur de la boulangerie Patapin d'Amboise. Il dirigeait une équipe d'une vingtaine de salariés. Une enquête a été ouverte. Un déraillement vendredi vers 19h30, juste avant la gare de Vendôme. Deux wagons de céréales ont quitté la voie. Certains se sont couchés sur la voie des TER. Le passage à niveau du boulevard du président Roosevelt est resté bloqué jusqu'à samedi. Bonne nouvelle, aucun blessé et pas de dommages. Et samedi, la circulation a repris pour les voitures et pour les TER. Effraction dans la nuit de samedi à dimanche à Blois. Des individus ont brisé les portes coulissantes de l'Intermarché avenue Gambetta. L'alarme s'est déclenchée, ils ont pris la fuite. Les dégâts restent à chiffrer, une enquête a été ouverte. Coup de théâtre dans la zone commerciale de la Boitardière. Intersport renonce à s'installer à Amboise. L'annonce a été faite en conseil communautaire. Faute d'adhérents pour porter le projet, l'enseigne était annoncée depuis juillet 2025. La communauté de communes cherche une autre enseigne de sport. Elle ne donne pas de nom. Le reste du projet continue. Sur 6 enseignes prévues, 4 permis de construire ont été déposés. Attention aux déviations à Blois, des travaux ont lieu aujourd'hui ainsi que lundi prochain de 9h à 16h45 au pied du pont Jacques-Gabriel. Objectif, retirer les branches accumulées au pied du pont pour limiter les risques d'inondation. La voie en direction du centre-ville sera fermée, déviation par le pont François Mitterrand. Et puis en sport, la victoire de l'ADA Blois en basket. L'ADA Blois qui s'impose face à Poitiers, 105 à 92 en élite 2.
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4: Le grand soleil ce matin avec des températures comprises entre 18 et 19 degrés. 18 degrés si vous êtes à Lavardin, à Landes, le Gaulois. 19 degrés à Bonnevaux, à la Ville-aux-Clercs. Dans l'après-midi, toujours du beau temps. 24 degrés pour les maxis.
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2: La météo.
3: Grand soleil ce matin avec des températures comprises entre 18 et 19 degrés. Dans l'après-midi, toujours du beau temps, 24 degrés pour les maxis.
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0: Travel Night. Ça fait plaisir. 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
0: On y va les amis. J'espère que vous avez passé un agréable week-end. On oublie que c'est lundi. On est là dans la joie, dans la bonne humeur. Lundi 5 octobre, aujourd'hui nous fêtons fleurs, capucines, violettes, jasmine, journée mondiale des enseignants et des enseignantes. Quelques anniversaires. Alessandra Sublet, 50 ans. Brian Johnson d'ACDC, 79 ans. Caroline Loeb, 71 ans. Philippe Corti, 68 ans. Jean-Jacques Lafont, 71 ans. Sophie Favier, 63 ans. Et Kate Winslet. Jack, je vole, Jack. C'est combien, 51 ans? Allez, bon anniversaire à vous aussi, peut-être né un 5 octobre. On continue, nous, ensemble, sur Fréquence 3, la radio locale. Nike, One Track Mind, et la suite, ce sera avec votre horoscope.
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2: Bonjour tout le monde et bienvenue en ce 5 octobre. Voici tout de suite votre horoscope du jour. Bélier, pour vous motiver, envisagez de planifier des vacances pour l'année prochaine. Taureau, vous touchez le bonheur du bout des doigts, vous êtes comblé. Gémeaux, vous serez en parfaite harmonie avec vos sentiments et vos ressentis. Cancer, ne cédez pas à la précipitation, soyez certain de votre choix avant de vous engager. Lion, une rencontre, voire un coup de cœur pourrait vous tomber dessus. Vierge, journée placée sous le signe de la tendresse et de la complicité, tout va bien. Balance, vous rayonnerez de bonheur et saurez en faire profiter votre entourage. Scorpion, vous êtes dans une période de stabilité sur tous les domaines. Sagittaire, votre grande confiance pourrait rendre certains jaloux et créer des tensions. Capricorne, votre morale est au top et une très bonne nouvelle vous attend. Verseau, cette journée s'annonce décisive, des changements sont dans l'air. Enfin Poisson, soleil, vacances et repos ne sont pas pour tout de suite, alors remotivez-vous. Excellente journée.
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0: Bits International pour vous sur Fréquence 3, la radio locale. À suivre les bons plans de Marine, rafale de tube, tiens, avec Bébé Rexa qui arrive. Dans l'immédiat, c'est l'heure des infos.
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2: Deux hommes sont morts samedi dans un accident de la route à Vezin-sur-Loire. Parmi eux, le directeur de la boulangerie Pâte à Pain d'Amboise. À Vendôme, un train de marchandises a déraillé vendredi soir, pas de blessés, mais les TER ont repris samedi. Blois, des voleurs ont brisé l'entrée de l'Intermarché dans la nuit de samedi à dimanche et ils ont fui au déclenchement de l'alarme. À Amboise, Intersport renonce à s'installer à la zone de la Boitardière. La communauté de communes cherche une autre enseigne de sport. Des travaux au pont Jacques-Gabriel à Blois aujourd'hui et lundi de 9h à 16h45. Et déviation par le pont François Mitterrand. Sport, 40 points pour David Couat samedi soir, un record. La Dablois a battu Poitiers 105-92 et décroche sa première victoire de la saison. La DMR fixée le 9 novembre, la DMR 41 est poursuivie pour travail dissimulé. Au cœur du dossier, le temps de trajet des aides à domicile entre deux visites.
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2: Grand soleil ce matin avec des températures comprises entre 18 et 19 degrés. 18 degrés si vous êtes à Lavardin, à Landes-le-Gaulois. 19 degrés à Bonnevaux, à la Ville-aux-Clercs. Dans l'après-midi, toujours du beau temps. 24 degrés pour les maxis.
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2: Le cercle pugilistique blésois organise la Nuit des Rois. Ça sera le samedi 17 octobre prochain au gymnase Saint-Georges à Blois. C'est à la fois un gala de boxe et un championnat de France. Écoutez Alexis.
6: Au total, 12 combats sont prévus. 10 amateurs et 2 professionnels avec des boxeurs du CPB et de différents clubs français. C'est à la fois un gala de boxe et un championnat de France, avec en main event le combat d'Ephraim Barrico, triple champion de France, qui remettra son titre en jeu devant son public. Le co-main event sera assuré par Yorick Marty-Rossian, également boxeur professionnel du club. On a voulu proposer un événement avec une vraie exigence sportive et artistique, en s'appuyant sur des compétences en communication, événementiel, direction artistique et plus de 20 ans d'expérience dans la boxe. L'objectif est de faire de Blois une ville qui compte dans la boxe en France.
2: Et les billets sont déjà disponibles en ligne. La Nuit des Rois à Blois, le 17 octobre prochain.
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1: La météo.
2: Grand soleil ce matin avec des températures comprises entre 18 et 19 degrés. Dans l'après-midi, toujours du beau temps, 24 degrés pour les maxis.
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0: La radio locale, elle a l'anglais pour vous sur Fréquence 3. La suite, ce sera avec Mika. Elle me dit, je vais juste très vite souhaiter un bon anniversaire à Alicia à Vendôme. Merci d'être avec Fréquence 3, la radio locale. Vous aussi, des anniversaires, des clins d'œil. Le Facebook, Fréquence 3, la radio locale. Voici l'agenda.
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3: Ce samedi à 20h30, l'église Saint-Jean-Baptiste de Villedieu-le-Château accueille l'orchestre de la région Centre-Val-de-Loire-Tours dans le cadre de Festidésime 41. Au programme Bach, Mozart, Haydn, avec notamment l'aria de Bach et les symphonies Paris de Mozart et Londres de Haydn, tarif à partir de 16€. Ce samedi à 20h30, place au mentalisme et à la magie à la salle Paul Martinet de Pezoux avec Origine. Xavier Nicolas, alias Ambrose Varius, raconte comment il est devenu magicien et mentaliste. Anecdotes personnelles, magie bizarre et numéros de mentalisme sont au programme. Un spectacle conseillé à partir de 10 ans, tarif à partir de 8€. Ce dimanche à 19h, la salle polyvalente de Célé accueille Panier Piano, proposé par l'Hectar. Une pianiste propose une leçon de piano déjantée entre musique, classique, chant, humour et souvenirs amoureux. Tarif à partir de 10€.
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3: Une rafale de tubes Bruno Mars tout à l'heure et puis Tove Lo, Stromae, Des Fleurs juste après la météo et l'info. Fréquence 3 de 7h.
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5: Un ciel ensoleillé aujourd'hui et des températures comprises entre 22 et 24 degrés cet après-midi pour les maximales. Un accident très grave samedi à Vezin-sur-Loire, sur la départementale 952, le long de la Loire. Deux véhicules sont entrés en collision. Les deux conducteurs, un trentenaire et un quadragénaire, sont morts. Un passager a été légèrement blessé et transporté à l'hôpital. Parmi les victimes, le directeur de la boulangerie Patapin d'Amboise. Il dirigeait une équipe d'une vingtaine de salariés. Une enquête a été ouverte. Un déraillement vendredi vers 19h30, juste avant la gare de Vendôme. Deux wagons de céréales ont quitté la voie. Certains se sont couchés sur la voie des TER. Le passage à niveau du boulevard du président Roosevelt est resté bloqué jusqu'à samedi. Bonne nouvelle, aucun blessé et pas de dommages. Et samedi, la circulation a repris pour les voitures et pour les TER. Effraction dans la nuit de samedi à dimanche à Blois. Des individus ont brisé les portes coulissantes de l'Intermarché avenue Gambetta. L'alarme s'est déclenchée, ils ont pris la fuite. Les dégâts restent à chiffrer, une enquête a été ouverte. Coup de théâtre dans la zone commerciale de la Boitardière. Intersport renonce à s'installer à Amboise. L'annonce a été faite en conseil communautaire. Faute d'adhérents pour porter le projet, l'enseigne était annoncée depuis juillet 2025. La communauté de communes cherche une autre enseigne de sport. Elle ne donne pas de nom. Le reste du projet continue. Sur 6 enseignes prévues, 4 permis de construire ont été déposés. Attention aux déviations à Blois, des travaux ont lieu aujourd'hui ainsi que lundi prochain de 9h à 16h45 au pied du pont Jacques-Gabriel. Objectif, retirer les branches accumulées au pied du pont pour limiter les risques d'inondation. La voie en direction du centre-ville sera fermée, déviation par le pont François Mitterrand. Et puis en sport, la victoire de l'ADA Blois en basket. L'ADA Blois qui s'impose face à Poitiers, 105 à 92 en élite 2.
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5: Le grand soleil ce matin avec des températures comprises entre 18 et 19 degrés. 18 degrés si vous êtes à Lavardin, à Landes, le Gaulois. 19 degrés à Bonnevaux, à la Ville-aux-Clercs. Dans l'après-midi, toujours du beau temps. 24 degrés pour les maxis.
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0: la radio locale, Fréquence 3, Bruno Mars.
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0: Lynn Marine à suivre dans un instant. Le plateau télé pour ce soir du football. Oh là là, déjà vendredi soir, je dois vous avouer que j'ai eu les frissons. Le retour de Zidane en France, premier match à la maison, c'était quelque chose, cette Marseillaise et cette folie incroyable. Et ce soir, il y aura encore de la folie. France-Belgique sur TF1, France 2, les aventurières, France 3, mes héros avec Josiane Balasco, Gérard Jugnot, Pierre-Richard, Clovis Cornillac également. Canal, Apollo Has Fallen, M6, l'amour est dans le pré, TFX, appel d'urgence, W9, la proposition, et sur TMC, Twilight, chapitre 2, tentation. Vous savez tout, sinon vous restez avec nous ici sur Fréquence 3, bien sûr. Allez, voici Lynn Marlin.

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1: Le grand soleil ce matin avec des températures comprises entre 18 et 19 degrés. Dans l'après-midi, toujours du beau temps, 24 degrés pour les maxi.
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La radio locale, c'est Fréquence 3 et c'était Britney Spears en vous souhaitant la bienvenue. Ariana Grande tout à l'heure, Hey That I Made You Love Me, on va y arriver. L'horoscope également qui est à suivre sur Fréquence 3 et puis ça y est, record du monde battu, hein, pari tenu pour Christelle de Franceschi, le nom vous dit peut-être rien, c'est normal. Vous n'écoutez pas d'accordéon. Et elle a battu un record du monde, elle a joué de l'accordéon pendant 86 heures, 55 minutes et 57 secondes. Truc de fou, hein. Ah, ça s'est passé à Tulle. Elle a atteint l'objectif qu'elle s'était fixé, même largement dépassé. Elle voulait 85 heures, elle a fait donc quasi 87. Bon, Guinness des records donc, hein. Ah, bravo. Allez, restez avec nous, la radio locale sur Fréquence 3, juste avant l'horoscope. Voici Ariana Grande.

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2: Bonjour tout le monde et bienvenue en ce 5 octobre. Voici tout de suite votre horoscope du jour.
3: Bélier, pour vous motiver, envisagez de planifier des vacances pour l'année prochaine.
4: Taureau, vous touchez le bonheur du bout des doigts, vous êtes comblé.
5: Gémeaux, vous serez en parfaite harmonie avec vos sentiments et vos ressentis.
6: Cancer, ne cédez pas à la précipitation, soyez certain de votre choix avant de vous engager.
7: Lion, une rencontre, voire un coup de cœur pourrait vous tomber dessus.
8: Vierge, journée placée sous le signe de la tendresse et de la complicité, tout va bien.
9: Balance, vous rayonnerez de bonheur et saurez en faire profiter votre entourage.
10: Scorpion, vous êtes dans une période de stabilité sur tous les domaines.
11: Sagittaire, votre grande confiance pourrait rendre certains jaloux et créer des tensions.
12: Capricorne, votre morale est au top et une très bonne nouvelle vous attend.
13: Verseau, cette journée s'annonce décisive, des changements sont dans l'air.
14: Enfin poisson, soleil, vacances et repos ne sont pas pour tout de suite, alors remotivez-vous.
15: Excellente journée.
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0: sur Fréquence 3, les Connells, 74, 75, Cat's Eye, Animal, arrivera derrière les bons plans de Marie de la Météo et les infos.
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2: Deux hommes sont morts samedi dans un accident de la route à Vezin-sur-Loire. Parmi eux, le directeur de la boulangerie Patapin d'Amboise. À Vendôme, un train de marchandises a déraillé vendredi soir, pas de blessés. Et les TER ont repris samedi. Blois, des voleurs ont brisé l'entrée de l'Intermarché dans la nuit de samedi à dimanche et ils ont fui au déclenchement de l'alarme. À Amboise, Intersport renonce à s'installer à la zone de la Boitardière. La communauté de communes cherche une autre enseigne de sport. Des travaux au pont Jacques-Gabriel à Blois aujourd'hui et lundi de 9h à 16h45. Et déviation par le pont François Mitterrand. Sport, 40 points pour David Couat samedi soir, un record. La Dablois a battu Poitiers 105-92 et décroche sa première victoire de la saison. La DMR fixée le 9 novembre, la DMR 41 est poursuivie pour travail dissimulé. Au cœur du dossier, le temps de trajet des aides à domicile entre deux visites.
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2: Le grand soleil ce matin avec des températures comprises entre 18 et 19 degrés. 18 degrés si vous êtes à Lavardin, à Landes, le Gaulois. 19 degrés à Bonnevaux, à la Ville-aux-Clercs. Dans l'après-midi, toujours du beau temps. 24 degrés pour les maxis.
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2: Le cercle pugilistique blésois organise la Nuit des Rois. Ça sera le samedi 17 octobre prochain au gymnase Saint-Georges à Blois. C'est à la fois un gala de boxe et un championnat de France. Écoutez Alexis.
5: Au total, 12 combats sont prévus. 10 amateurs et 2 professionnels avec des boxeurs du CPB et de différents clubs français. C'est à la fois un gala de boxe et un championnat de France, avec en main event le combat d'Ephraim Baricot, triple champion de France, qui remettra son titre en jeu devant son public. Le co-main event sera assuré par Yorick Marty-Rossian, également boxeur professionnel du club. On a voulu proposer un événement avec une vraie exigence sportive et artistique, en s'appuyant sur des compétences en communication, événementiel, direction artistique et plus de 20 ans d'expérience dans la boxe. L'objectif est de faire de Blois une ville qui compte dans la boxe en France.
2: Et les billets sont déjà disponibles en ligne. La Nuit des Rois à Blois, le 17 octobre prochain.
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12: Ça va tourner à Château-Renaud. Le club de twirling bâton organise son grand loto à la tannerie. Rendez-vous samedi 17 octobre à 20h ou dimanche 18 octobre à 14h. De nombreux lots à gagner, dont des bons d'achat jusqu'à 400€. Préservation uniquement par message au 06 22 82 00. 06 22 82 00 33.
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14: La troupe des planches de Fresnes et Douchamp vous invite à découvrir Il court le muret. Une pièce de théâtre en 3 actes, Daniel Escalier et Jean-Claude Martineau. Tarif 8€ pour les adultes et 4€ pour les moins de 12 ans et les tarifs réduits. Rendez-vous les 10 et 11 octobre à la salle des fêtes Douchamp, samedi à 20h30 et dimanche à 15h.
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0: Restez avec nous, Fréquence 3, la radio locale. C'était Mickey et Sheik Emma. Dans un instant, numéro 1, nous retournerons en 1992, un des succès de cette année-là. Restez avec nous, c'est le temps d'écouter Sound of Legend, San Francisco et la météo.
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3: Grand soleil ce matin avec des températures comprises entre 18 et 19 degrés. Dans l'après-midi, toujours du beau temps, 24 degrés pour les maxis.
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0: Fréquence 3, la radio locale avec Sandoff Legend.
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0: L'un des succès de l'année 1992, Snap, Rhythm is a Dancer, Rhythm is a... On sait mieux la voix de Théa. Théa Austin, hein, la voix principale de ce titre. Groupe allemand, évidemment, et le morceau qui est sur l'album de Madman's Return. Bien mon accent, hein. Vous allez entendre It's a Passion, qui est devenu un des éléments les plus reconnaissables du morceau. Hip-hop, Eurodance, le clip d'ailleurs, hein, qui est marqué par l'esthétique futuriste et colorée du début des années 90. Immense succès international, c'est le numéro 1. On retourne en 1992, le carton de Snap. Rhythm is a dancer, rhythm is a dancer.

0: La radio locale, il est 8h. Allez, vous restez avec nous. Clan, Café Conron arrive juste après la météo et les infos Fréquence 3.
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3: Un ciel ensoleillé aujourd'hui et des températures comprises entre 22 et 24 degrés cet après-midi pour les maximales. Un accident très grave samedi à Vezin-sur-Loire, sur la départementale 952, le long de la Loire. Deux véhicules sont entrés en collision. Les deux conducteurs, un trentenaire et un quadragénaire, sont morts. Un passager a été légèrement blessé et transporté à l'hôpital. Parmi les victimes, le directeur de la boulangerie Patapin d'Amboise. Il dirigeait une équipe d'une vingtaine de salariés. Une enquête a été ouverte. Un déraillement vendredi vers 19h30, juste avant la gare de Vendôme. Deux wagons de céréales ont quitté la voie. Certains se sont couchés sur la voie des TER. Le passage à niveau du boulevard du président Roosevelt est resté bloqué jusqu'à samedi. Bonne nouvelle, aucun blessé et pas de dommages. Et samedi, la circulation a repris pour les voitures et pour les TER. Effraction dans la nuit de samedi à dimanche à Blois. Des individus ont brisé les portes coulissantes de l'Intermarché avenue Gambetta. L'alarme s'est déclenchée, ils ont pris la fuite. Les dégâts restent à chiffrer, une enquête a été ouverte. Coup de théâtre dans la zone commerciale de la Boitardière. Intersport renonce à s'installer à Amboise. L'annonce a été faite en conseil communautaire. Faute d'adhérents pour porter le projet, l'enseigne était annoncée depuis juillet 2025. La communauté de communes cherche une autre enseigne de sport. Elle ne donne pas de nom. Le reste du projet continue. Sur 6 enseignes prévues, 4 permis de construire ont été déposés. Attention aux déviations à Blois, des travaux ont lieu aujourd'hui ainsi que lundi prochain de 9h à 16h45 au pied du pont Jacques-Gabriel. Objectif, retirer les branches accumulées au pied du pont pour limiter les risques d'inondation. La voie en direction du centre-ville sera fermée, déviation par le pont François Mitterrand. Et puis en sport, la victoire de l'ADA Blois en basket. L'ADA Blois qui s'impose face à Poitiers, 105 à 92 en élite 2.
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3: Le grand soleil ce matin avec des températures comprises entre 18 et 19 degrés. 18 degrés si vous êtes à Lavardin, à Landes, le Gaulois. 19 degrés à Bonnevaux, à la Ville-aux-Clercs. Dans l'après-midi, toujours du beau temps. 24 degrés pour les maxis.
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Vous écoutez Fréquence 3, on est là pour vous accompagner. Les pensées Cadol sont à suivre dans un instant avec Dancha. La météo est à suivre également dans quelques instants. Et puis, nous, on va continuer ensemble avec notamment l'occasion pour nous de parler de ce lundi 5 octobre. On fête tous les prénoms de fleurs. Hein. Fleur, Capucine, Violette, Jasmine. Au cœur de la journée mondiale des enseignants et des enseignantes. Les anniversaires, Alessandra Sublet à 50 ans. Brian Johnson, 79 ans. 71 ans pour Caroline Loeb. 68 ans pour Philippe Corti. 71 ans pour Jean-Jacques Lafont. Les 63 ans de Sophie Favier. Puis Kate Winslet à 51 ans. Allez-vous rester avec nous? Taylor Swift est à suivre dans un instant. Et voici les Pussycat Dolls et Busta Rhymes. Dans

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2: Grand soleil ce matin avec des températures comprises entre 18 et 19 degrés. Dans l'après-midi, toujours du beau temps, 24 degrés pour les maxis.

Les Sugar Babes pour vous sur Fréquence 3, la radio locale. Adèle Castillon, pardon, était avec toi. Ce sera la suite. Il y a l'horoscope également qui se prépare dans un très très court instant. Fréquence 3, la radio locale. 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Hein. 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Vive le douanier Rousseau! Eh! La classe! Ah, mais franchement, non, non, eh, mais c'est. Non, mais attendez. Oh! Toute ma jeunesse, les soirées, les mariages. Vive le douanier Rousseau! En vinyle, la classe. Allez, avant l'horoscope, Adèle Castillon, fréquence 3.

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2: Bonjour tout le monde et bienvenue en ce 5 octobre. Voici tout de suite votre horoscope du jour.
3: Bélier, pour vous motiver, envisagez de planifier des vacances pour l'année prochaine.
4: Taureau, vous touchez le bonheur du bout des doigts, vous êtes comblé.
5: Gémeaux, vous serez en parfaite harmonie avec vos sentiments et vos ressentis.
6: Cancer, ne cédez pas à la précipitation, soyez certain de votre choix avant de vous engager.
7: Lion, une rencontre, voire un coup de cœur pourrait vous tomber dessus.
8: Vierge, journée placée sous le signe de la tendresse et de la complicité, tout va bien.
9: Balance, vous rayonnerez de bonheur et saurez en faire profiter votre entourage.
10: Scorpion, vous êtes dans une période de stabilité sur tous les domaines.
11: Sagittaire, votre grande confiance pourrait rendre certains jaloux et créer des tensions.
12: Capricorne, votre morale est au top et une très bonne nouvelle vous attend.
13: Verseau, cette journée s'annonce décisive, des changements sont dans l'air.
14: Enfin poisson, soleil, vacances et repos ne sont pas pour tout de suite, alors remotivez-vous.
15: Excellente journée.
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0: Billy Idol sur Fréquence 3, la radio locale. Allez, vous restez avec nous. Shakira, Burna Boy, Die Die est à suivre juste après l'agenda. La météo et tout de suite les infos.
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2: Deux hommes sont morts samedi dans un accident de la route à Vezin-sur-Loire. Parmi eux, le directeur de la boulangerie Patapin d'Amboise. À Vendôme, un train de marchandises a déraillé vendredi soir. Pas de blessés, mais les TER ont repris samedi. Blois, des voleurs ont brisé l'entrée de l'Intermarché dans la nuit de samedi à dimanche et ils ont fui au déclenchement de l'alarme. À Amboise, Intersport renonce à s'installer à la zone de la Boitardière. La communauté de communes cherche une autre enseigne de sport. Des travaux au pont Jacques-Gabriel à Blois aujourd'hui et lundi de 9h à 16h45. Et déviation par le pont François Mitterrand. Sport, 40 points pour David Couat samedi soir, un record. La Dablois a battu Poitiers 105 à 92 et décroche sa première victoire de la saison. L'ADMR fixée le 9 novembre, l'ADMR 41 est poursuivie pour travail dissimulé. Au cœur du dossier, le temps de trajet des aides à domicile entre deux visites.
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2: Le grand soleil ce matin avec des températures comprises entre 18 et 19 degrés. 18 degrés si vous êtes à Lavardin, à Landes, le Gaulois. 19 degrés à Bonnevaux, à la ville au clair. Dans l'après-midi, toujours du beau temps. 24 degrés pour les maxis.
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2: Ce samedi à 20h30, l'église Saint-Jean-Baptiste de Villedieu-le-Château accueille l'orchestre de la région Centre-Val-de-Loire-Tour dans le cadre de Festidésime 41. Au programme Bach, Mozart, Haydn, avec notamment l'aria de Bach et les symphonies Paris de Mozart et Londres de Haydn, tarif à partir de 16€. Ce samedi à 20h30, place au mentalisme et à la magie à la salle Paul Martinet de Pezoux. Avec Origine, Xavier Nicolas, alias Ambrose Vargus, raconte comment il est devenu magicien et mentaliste. Anecdotes personnelles, magie bizarre et numéros de mentalisme sont au programme. Un spectacle conseillé à partir de 10 ans, tarif à partir de 8€. Ce dimanche à 19h, la salle polyvalente de Célé accueille Panier Piano, proposé par l'Hectare. Une pianiste propose une leçon de piano déjantée entre musique, classique, chant, humour et souvenirs amoureux. Tarif à partir de 10€.
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1: 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Le lieu d'accueil Enfants-Parents vous offre un espace convivial, gratuit et sans inscription, où votre enfant peut jouer, découvrir et rencontrer d'autres enfants, tandis que vous pouvez échanger avec d'autres parents. Que vous souhaitiez parler, faire une pause ou simplement passer du temps avec votre enfant, n'hésitez pas à pousser la porte du lieu accueil Enfants-Parents au pôle Petite Enfance à Château-Renaud. Ouverture les lundis et vendredis de 9h30 à 11h. Plus d'informations au 02 47 56 89 03. sur Fréquence 3, c'est que de la pub locale.
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1: La troupe des planches de Fresne et Douchon vous invite à découvrir Il court le muret. Une pièce de théâtre en trois actes, Daniel Escalier et Jean-Claude Martineau. Tarif 8 euros pour les adultes et 4 euros pour les moins de 12 ans et les tarifs réduits. Rendez-vous les 10 et 11 octobre à la salle des fêtes Douchon, samedi à 20h30 et dimanche à 15h.
8: Dimanche 18 octobre, direction Sonné pour le grand vide-grenier du comité des fêtes. Seulement 1 euro par véhicule pour les exposants. Ouverture dès 6h, Aran à 9h. Restauration sur place et concours de pétanque à 14h au tarif de 10 euros la doublette. Une journée conviviale à ne manquer sous aucun prétexte. Le 18 octobre, rendez-vous à Sonné pour chiner et faire la fête.
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sur Fréquence 3. C'était Shakira et Burna Boy. Die Die. Allez, vous restez avec nous. La suite, ce sera avec votre météo. Flo de la Vega également se prépare dans quelques instants. Et vos messages qui arrivent. Bonjour à toute l'équipe de Fréquence 3. C'est Lulu. Pouvez-vous, s'il vous plaît, remercier Fred pour son précieux coup de main? Même si aujourd'hui, ça doit être compliqué pour lui. Ah, il y a eu du déménagement, effectivement. Ah, ça, c'est. Moi, vous voyez, moi, les déménagements, c'est bisous. Ah, j'ai quelque chose. Ah, je peux pas. Alors, s'il faut casser quelque chose, vous m'appelez. Hein. Merci d'être avec Fréquence 3, la radio locale, notamment à Château-Renaud. Les amis, nous, on continue ensemble avec Flo de la Vega.

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1: Grand soleil ce matin avec des températures comprises entre 18 et 19 degrés. Dans l'après-midi, toujours du beau temps, 24 degrés pour les maxis.

0: Farouko sur Fréquence 3, la radio locale. Bougez pas, Jonathan arrive, ce sera juste après les bons plans de Marine.
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2: Le cercle pugilistique blésois organise la Nuit des Rois. Ça sera le samedi 17 octobre prochain au gymnase Saint-Georges à Blois. C'est à la fois un gala de boxe et un championnat de France. Écoutez Alexis.
3: Au total, 12 combats sont prévus. 10 amateurs et 2 professionnels avec des boxeurs du CPB et de différents clubs français. C'est à la fois un gala de boxe et un championnat de France, avec en main event le combat d'Ephraim Baricot, triple champion de France, qui remettra son titre en jeu devant son public. Le co-main event sera assuré par Yorick Marty-Rossian, également boxeur professionnel du club. On a voulu proposer un événement avec une vraie exigence sportive et artistique, en s'appuyant sur des compétences en communication, événementiel, direction artistique et plus de 20 ans d'expérience dans la boxe. L'objectif est de faire de Blois une ville qui compte dans la boxe en France.
2: Et les billets sont déjà disponibles en ligne. La Nuit des Rois à Blois le 17 octobre prochain.

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1: Fréquence 3, la radio locale, il est tout pile 9h.
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1: Nicole Schwarzinger tout à l'heure et puis December Chain, juste après la météo et les infos sur Fréquence 3, l'info de 9h.
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3: Un ciel ensoleillé aujourd'hui et des températures comprises entre 22 et 24 degrés cet après-midi pour les maximales. Un accident très grave samedi à Vezin-sur-Loire, sur la départementale 952, le long de la Loire. Deux véhicules sont entrés en collision. Les deux conducteurs, un trentenaire et un quadragénaire, sont morts. Un passager a été légèrement blessé et transporté à l'hôpital. Parmi les victimes, le directeur de la boulangerie Patapin d'Amboise. Il dirigeait une équipe d'une vingtaine de salariés. Une enquête a été ouverte. Un déraillement vendredi vers 19h30, juste avant la gare de Vendôme. Deux wagons de céréales ont quitté la voie. Certains se sont couchés sur la voie des TER. Le passage à niveau du boulevard du président Roosevelt est resté bloqué jusqu'à samedi. Bonne nouvelle, aucun blessé et pas de dommages. Et samedi, la circulation a repris pour les voitures et pour les TER. Effraction dans la nuit de samedi à dimanche à Blois. Des individus ont brisé les portes coulissantes de l'Intermarché avenue Gambetta. L'alarme s'est déclenchée, ils ont pris la fuite. Les dégâts restent à chiffrer, une enquête a été ouverte. Coup de théâtre dans la zone commerciale de la Boitardière. Intersport renonce à s'installer à Amboise. L'annonce a été faite en conseil communautaire. Faute d'adhérents pour porter le projet, l'enseigne était annoncée depuis juillet 2025. La communauté de communes cherche une autre enseigne de sport. Elle ne donne pas de nom. Le reste du projet continue. Sur 6 enseignes prévues, 4 permis de construire ont été déposés. Attention aux déviations à Blois, des travaux ont lieu aujourd'hui ainsi que lundi prochain de 9h à 16h45 au pied du pont Jacques-Gabriel. Objectif, retirer les branches accumulées au pied du pont pour limiter les risques d'inondation. La voie en direction du centre-ville sera fermée, déviation par le pont François Mitterrand. Et puis en sport, la victoire de l'ADA Blois en basket. L'ADA Blois qui s'impose face à Poitiers 105 à 92 en élite 2.
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3: Grand soleil ce matin avec des températures comprises entre 18 et 19 degrés. 18 degrés si vous êtes à Lavardin, à Landes-le-Gaulois. 19 degrés à Bonnevaux, à la Ville-Auclair. Dans l'après-midi, toujours du beau temps. 24 degrés pour les maxis.
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0: Nicole Schwerzinger sur Fréquence 3.
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0: Alors attention, on arrête tout. Dans une semaine, tout pile, hein, lundi 12 octobre, 14h25 sur TF1. Téléfilm de Noël, wow! Sur la liste du Père Noël dans une semaine à 14h25, les amis. Oh, c'est pas possible. Bientôt, ils vont nous laisser les décos de Noël toute l'année, tu vas voir. T'arrives à peine à octobre qu'ils te mettent déjà les téléfilms de Noël, j'en reviens pas. Vous me direz, c'était sûrement à la même période l'année dernière, mais je m'en remets pas. Vous le saurez que dans une semaine, c'est les téléfilms de Noël sur TF1. Voici Leanne Rimes.

0: La météo. La météo.
1: Grand soleil ce matin avec des températures comprises entre 18 et 19 degrés. Dans l'après-midi, toujours du beau temps, 24 degrés pour les maxis.
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La radio locale, fréquence 3, Salomé des Bayards. Allez, restez avec nous. Les Fool's Garden sont à suivre. Temper City également pour vous sur fréquence 3. En espérant que ce début de semaine se passe bien, vous avez passé un agréable week-end. On a encore pas mal de choses qui s'annoncent. Bien évidemment. Oh, tiens. Je m'en étouffe, qui s'annonce cette semaine. La soirée dansante et le repas créole samedi, par exemple. Hein. Je vous dis ça, ça peut être sympa. C'est une bonne idée sortie qui vous sera proposée. Ça se passe donc samedi. J'ai du mal à me séparer de ce chat dans la gorge. Il faut qu'il se barre, celui-là. Donc voilà, pensez-y. C'est à la salle des fêtes de. J'ai mes notes. Au moment où je vous parle, tout est en train de bouger sur mon PC. C'est à la salle des fêtes de Saint-Bohaire, voilà, pour cette soirée aux saveurs créoles organisée par le comité des fêtes. Ponche et amuse-bouche, le ponche avec modération, rougail saucisse, fromage, dessert, enfin voilà quoi, pensez-y, ça se passera samedi et je vous en reparlerai. La radio locale, on continue nous ensemble, avec maintenant Temper City.

0: Les Fool's Garden sur Fréquence 3, Lemon Tree. Bougez pas, la suite avec Ariana Grande. Ça va arriver après les bons plans de Marine et après la météo.
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4: Le grand soleil ce matin avec des températures comprises entre 18 et 19 degrés. 18 degrés si vous êtes à Lavardin, à Landes-le-Gaulois. 19 degrés à Bonnevaux, à la Ville-au-Clair. Dans l'après-midi, toujours du beau temps. 24 degrés pour les maxis.
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4: Le cercle pugilistique blésois organise la Nuit des Rois. Ça sera le samedi 17 octobre prochain au gymnase Saint-Georges à Blois. C'est à la fois un gala de boxe et un championnat de France. Écoutez Alexis.
5: Au total, 12 combats sont prévus. 10 amateurs et 2 professionnels avec des boxeurs du CPB et de différents clubs français. C'est à la fois un gala de boxe et un championnat de France, avec en main event le combat d'Ephraim Baricot, triple champion de France, qui remettra son titre en jeu devant son public. Le co-main event sera assuré par Yorick Marty-Rossian, également boxeur professionnel du club. On a voulu proposer un événement avec une vraie exigence sportive et artistique, en s'appuyant sur des compétences en communication, événementiel, direction artistique et plus de 20 ans d'expérience dans la boxe. L'objectif est de faire de Blois une ville qui compte dans la boxe en France.
4: Et les billets sont déjà disponibles en ligne. La Nuit des Rois à Blois, le 17 octobre prochain.
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0: Ariana Grande sur Fréquence 3, la radio locale.
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0: Avec Oubastang tout à l'heure et avec Zao dans quelques instants, le déserteur. Vous restez avec nous sur Fréquence 3. 9e salon du whisky, tiens. C'est 9 et 10 octobre, rendez-vous à Vendôme pour cette 9e édition. Attention, c'est à consommer avec la plus grande des modérations. Voilà, modération extrême. Mais c'est vrai que pour les amateurs, bah voilà, par exemple, vous voyez, il y a l'Écosse qui sera représentée. J'étais en train de voir qu'il y avait l'Irlande, bien sûr la France, le Japon, le Canada. Alors j'ai eu l'occasion de goûter un whisky du Canada. Il y a un petit goût, vraiment. Et je crois que j'ai eu même un coup de cœur. Whisky aromatisé de sirop d'érable, c'est quelque chose. Voilà, avec modération, hein. On déguste 100 à 120 whisky sur place, le fameux Whisky of Fire, Game of Thrones également. Ça se passera vendredi 17h, 21h et samedi 10h, 19h. Voilà, le 9e salon du whisky qui vous sera proposé à Vendôme ce week-end. La cave Maison Carpentier vous y attend. L'abus d'alcool est dangereux pour la santé, à consommer avec modération. Je sais, je l'ai dit beaucoup, mais c'est important. Au moins, je sais que je ne me ferai pas taper sur les doigts. Oubastang à suivre, et voici Zao pour vous sur Fréquence 3, la radio locale, le déserteur.

0: Riviera, She Doesn't Mind pour vous sur Fréquence 3, la radio locale. Bon, eh ben, écoutez les amis, j'ai passé un bon gros réveil, la première de la semaine. Les amis, portez-vous bien, la suite avec Jean-Jacques Goldman. On ira, toujours pas aperçu au concert de Céline Dion. Bon, il en reste quelques-uns encore. Hein. Jean-Jacques Goldman, on ira, arrivera juste après l'agenda. Et moi, je vous retrouve demain pour un nouveau gros réveil des 6h. Bisous.
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3: Ce samedi à 20h30, l'église Saint-Jean-Baptiste de Villedieu-le-Château accueille l'orchestre de la région Centre-Val de Loire-Tour dans le cadre de Festidésime 41. Au programme Bach, Mozart, Haydn, avec notamment l'aria de Bach et les symphonies Paris de Mozart et Londres de Haydn, tarif à partir de 16 euros. Ce samedi à 20h30, place au mentalisme et à la magie à la salle Paul Martinet de Pezoux. Avec Origine, Xavier Nicolas, alias Ambrose Vargus, raconte comment il est devenu magicien et mentaliste. Anecdotes personnelles, magie bizarre et numéros de mentalisme sont au programme. Un spectacle conseillé à partir de 10 ans, tarif à partir de 8 euros. Ce dimanche à 19h, la salle polyvalente de Célé accueille Panier Piano, proposé par l'Hectare. Une pianiste propose une leçon de piano déjantée entre musique, classique, chant, humour et souvenirs amoureux. Tarif à partir de 10 euros.
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3: Un ciel ensoleillé aujourd'hui et des températures comprises entre 22 et 24 degrés cet après-midi pour les maximales. Un accident très grave samedi à Vezin-sur-Loire, sur la départementale 952, le long de la Loire. Deux véhicules sont entrés en collision. Les deux conducteurs, un trentenaire et un quadragénaire, sont morts. Un passager a été légèrement blessé et transporté à l'hôpital. Parmi les victimes, le directeur de la boulangerie Patapin d'Amboise. Il dirigeait une équipe d'une vingtaine de salariés. Une enquête a été ouverte. Un déraillement vendredi vers 19h30, juste avant la gare de Vendôme. Deux wagons de céréales ont quitté la voie. Certains se sont couchés sur la voie des TER. Le passage à niveau du boulevard du président Roosevelt est resté bloqué jusqu'à samedi. Bonne nouvelle, aucun blessé et pas de dommages. Et samedi, la circulation a repris pour les voitures et pour les TER. Effraction dans la nuit de samedi à dimanche à Blois. Des individus ont brisé les portes coulissantes de l'Intermarché avenue Gambetta. L'alarme s'est déclenchée, ils ont pris la fuite. Les dégâts restent à chiffrer, une enquête a été ouverte. Coup de théâtre dans la zone commerciale de la Boitardière. Intersport renonce à s'installer à Amboise. L'annonce a été faite en conseil communautaire. Faute d'adhérents pour porter le projet, l'enseigne était annoncée depuis juillet 2025. La communauté de communes cherche une autre enseigne de sport. Elle ne donne pas de nom. Le reste du projet continue. Sur 6 enseignes prévues, 4 permis de construire ont été déposés. Attention aux déviations à Blois, des travaux ont lieu aujourd'hui ainsi que lundi prochain de 9h à 16h45 au pied du pont Jacques-Gabriel. Objectif, retirer les branches accumulées au pied du pont pour limiter les risques d'inondation. La voie en direction du centre-ville sera fermée, déviation par le pont François Mitterrand. Et puis en sport, la victoire de l'ADA Blois en basket. L'ADA Blois qui s'impose face à Poitiers, 105 à 92 en élite 2.
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3: Le grand soleil ce matin avec des températures comprises entre 18 et 19 degrés. 18 degrés si vous êtes à Lavardin, à Landes-le-Gaulois. 19 degrés à Bonnevaux, à la Ville-aux-Clercs. Dans l'après-midi, toujours du beau temps. 24 degrés pour les maxis.
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0: Oh là là là là, je sens qu'on va devoir faire une pause, hein, ma foi.
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0: Parce que les mecs fous comme moi, ben faut bien les payer. Alors une petite page de pub et on revient tout de suite après.
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0: Vos fans des chichous, préparez-vous, ça chauffe ici. Hein. La playlist de Dédé, c'est parti pour une avalanche sonore. On va tout fracasser.

0: Fréquence 3, une fois de plus du grand Dédé. Bienvenue.
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0: Moi c'est Alex, je suis en remplacement de Nora. Allez, on écoute de la musique avec Alicia Keys et Alex Warren.
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Des fois, il y a des voix comme ça qui sont vraiment impressionnantes. C'est Sienna Spiro avec Great Exception. Pas facile à dire. Bienvenue sur Fréquence 3, c'est la radio locale. On va passer la matinée ensemble. Nora a quelques jours de pause. On lui souhaite d'ailleurs un prompt rétablissement. Je vais avoir bien évidemment pas des idées sorties. Bah ouais, on va se passer plein de choses une fois de plus. On va parler de ce que vous allez faire par exemple dans le Vendômois. Il y a une projection, les petites victoires. C'est Clap 41 qui organise tout ça. Ça sera demain. Vous savez quoi, on va en reparler d'ici quelques secondes sur Fréquence 3, la radio locale. On écoute de la musique. Alors là, le tube de fou, Lou Béga, Mambo No. 5 après.

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0: On enchaîne les tubes qui nous font chanter ce matin, Ophélie Winter. Sur Fréquence 3, la radio locale. Je pensais qu'un jingle allait partir. Eh ben non, voilà, c'est la magie du direct. Je suis avec vous jusqu'à 13h sur Fréquence 3, la radio locale. On parle de cette projection demain, Clap 41, qui organise ces fameuses projections. Les petites victoires, c'est du cinéma itinérant, qui est en plus complètement gratuit. Et c'est pour vous qui n'avez peut-être pas l'accès à un cinéma. Le film, c'est un film de Mélanie Offray. C'est à la salle des fêtes de Selum. Donc, bah rendez-vous demain soir à partir de 20h pour cette projection. Ça va être cool, c'est gratuit. Quoi vous dire de plus, hein ? La suite du son, ça se passe dans quelques instants. J'ai préparé Temper City et puis Cascada. Un petit peu de dance, ça va faire du bien ce matin sur Fréquence 3, la radio locale.
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Ah, je vous avais dit, hein, ça tape un petit peu, ça cascada, celle qui avait fait Every Time We Touch. Enfin, bref. Dans un instant, on va écouter Gims, nouveau Gims. On va peut-être même le découvrir ensemble si vous n'êtes pas sur les réseaux et tout ça. Bah ouais, sur Fréquence 3, on va vous faire découvrir Bonnie de Gims. Tout à l'heure, on va parler télé avec Alain. Chut, on écoute la télé. On va parler des aventurières sur France 2. Peut-être que vous regardez ça. Eh bien, justement, on va en savoir un petit peu plus. Ça fait partie de nos coups de cœur. Gims, comme promis, Bonnie. Il y aura Bérénice, artiste Fréquence 3 juste après. Et puis Sophia Carlson également. Marie.

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0: 3. Il est midi. Bienvenue sur Fréquence 3 si vous arrivez. Oui, c'est la radio locale. London Beat, classique. Ed Sheeran et puis Ariana Grande.
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Et oui, c'est le nouveau titre de Rosé. Rosé, on l'avait découverte avec Bruno Mars. Ça vous dit quelque chose? Ah, peut-être, effectivement. Elle a mal à la tête. Maëlle va venir nous chanter cette chanson dans quelques instants. Puis Plain White Tees. Oh là là là là, quel bon classique. Juste avant, je vous emmène pour une soirée dansante et un repas créole. Ah oui, je vous attaque comme ça dès le lundi. Surtout, vous allez peut-être passer à table là bientôt. Ça se passe à la salle des fêtes de Saint-Bohaire pour donc une soirée organisée par le comité des fêtes et donc saveur créole. Avec, bien évidemment, avec l'amélioration, le punch, le punch, rougail saucisse, fromage, il y a une tombola aussi. Alors, tarif 20 euros. Pour les enfants, bien évidemment, il n'y aura pas le punch. Ça sera 12 euros. Voilà, il faut réserver. Vous avez jusqu'à demain, visiblement, pour réserver. Comité des fêtes, donc, de Saint-Bohaire, 06 76 62 99 27. Je vous redonne le numéro de téléphone pour cette soirée. Oh là là, miam miam miam miam. 06 76 62 99 27. Ouais, je... Allez, bon appétit à ceux qui vont y passer. Plain White Tees comme promis. Et Maëlle, voici Mal à la tête. Fréquence 3, c'est la radio locale.

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0: Quel bon son à l'ancienne. Eh ouais, on n'a pas la mémoire courte sur Fréquence 3. UB40, dans quelques instants sur Fréquence 3, on va retrouver Alain. Alain, pour chut, on écoute la télé, ben oui. Et puis côté musique, plein de bonnes choses. Madonna, Charlie XX et puis Slater. Ça vous dit peut-être rien, monsieur, vous allez bouger la tête, j'en suis sûr.
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Yes, bah oui, ça fait partie de son album, je crois c'est Confession on the Dance Floor volume 2, hein, parce qu'il y avait déjà eu le volume 1, enfin bref. Madonna avec Charlie XX sur Fréquence 3. On va retrouver Alain dans quelques instants. Alain Jeanne, chute, on écoute la télé. Jojo, que vous retrouvez à 19h. Ben oui, Fréquence 3 Collector et puis l'after Fréquence 3 tout à l'heure. Bref, un beau programme de la bonne musique. Pas plus de 2 minutes de pub par heure ici. Vous en avez l'habitude. C'est Fréquence 3, la radio locale.

0: Soyez les bienvenus sur Fréquence 3. C'est l'heure de retrouver Alain Jeanne pour votre émission Chute en écoute la TV, le talk show numéro 1 sur Fréquence 3.
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2: Et bonjour à tous, je suis ravi de vous accompagner sur Fréquence 3 à l'heure du déjeuner pour bien démarrer en tout cas cette semaine, en ce lundi, au programme de Chute, on écoute la télé, la quotidienne, le programme télé de votre soirée, l'infomédia du jour et puis l'actualité des tournages de la semaine.
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2: Et on démarre tout de suite avec votre soirée télé de ce lundi 5 octobre avec sur TF1 ce soir du football en direct France face à la Belgique qui vous sera proposé à partir de 20h35. Et puis sur France 3 ce soir le film Mes héros d'Éric Bénard avec Josiane Balasco et Gérard Jugnot. Sur M6 ça sera la suite des séjours des prétendants à la ferme de nos agriculteurs de l'amour et dans le pré. Sur Canal+, Apollo Has Fallen avec la suite de la saison 2, c'est le 5e épisode inédit. Et puis sur France 4 ce soir Belgiomania, toute la Belgique qu'on aime bien, un documentaire de Sophie Perard et Damien Vercamer. Sur France 5, Droit ou pas droit, votre nouvelle émission, votre nouveau jeu, présenté par Anne-Elisabeth Lemoine, juste après C'est à vous. Et en invité pour cette première, ça sera Nicolas Canteloup. Sur Arte, Police Python 357 d'Alain Corneau avec Yves Bontemps. Et puis ce soir, sur LCP, Primaire, une machine à perdre de Pauline Palier. Sur W9, le film La Proposition de Sandra, avec Sandra Bullock. Et puis sur TMC, Twilight, chapitre 2, Tentation. Sur TFX, appel d'urgence présenté par Hélène Manarino, consacré aux agressions, alcool et conflits de voisinage. Et puis ce soir, sur C-Star, Laura Lone, le diable est une gentille petite fille, enregistrée au Théâtre Le Lille. Sur Gulli, le film de Pierre Corré, c'est Belle et Sébastien, nouvelle génération. Sur Sister, ce soir, c'est Kaamelott. Sur RMC Story, ce sera la série Lucifer. Et sur RMC Life, faites entrer l'accusé. Et puis notre coup de cœur de ce lundi, il ira à France 2 qui va programmer la suite de sa série Les Aventurières avec le grand final. Fanny Cottençon, Charlie Bruno et bien sûr Lionel Astier sont au casting. Guidés par un codex trouvé dans un globe de Coronelli, Françoise et Sophie vont suivre la piste de Volvicomte, convaincus que le tableau s'y cache. Elle profite d'une sortie scolaire organisée par Sophie pour s'introduire dans les souterrains du château et Nader, lui, va déployer des hommes pour arrêter Sophie. C'est une fiction trépidante qui continue d'opérer dont le final est diffusé ce soir.
3: Thompson ne fera jamais de mal à ta mère.
4: Comment tu peux en être sûr?
5: On peut se tutoyer. Après tout, entre père et fille.
3: Elle pourrait être la fille
5: de son père, oui. Ça fait plaisir d'avoir quelqu'un à sa hauteur. C'est moi son père. Et je vais aller la chercher.
6: Je vous ai invité pour que vous me décryptiez l'énigme de Léonard de Massy.
4: Salamandra. La basilique de Saint-Denis. Le tableau est forcément là-bas.
7: La question, c'est plutôt jusqu'où je peux vous enfoncer si vous refusez de m'aider.
5: Sophie a emmené Thompson au mauvais endroit, la basilique samedi.
3: Quand Thompson va s'en rendre compte, il va devenir dingue, hein.
6: Tu as encore essayé de me rouler dans la farine, ma petite Sophie. Ce n'est pas Salamandra, c'est Salaimandra, l'apprenti et l'amant de De Vinci.
4: Vous avez un complice infiltré au ministère? C'est le seul endroit où l'énigme peut être décryptée.
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2: Et dans l'infomédia de ce lundi, le téléfilm de 90 minutes titré On aboie en silence, qui était en tournage en avril dernier et primé au dernier festival de la fiction télé de La Rochelle, sera diffusé le mercredi 14 octobre et sera disponible en ligne dès jeudi sur France.tv. L'histoire à 17 ans de Jérémy qui rêve de devenir cinéaste et partage une relation fusionnelle avec son grand frère Théo, rappeur en pleine ascension. Mais l'apparition de troubles psychotiques fait vaciller l'équilibre familial. Charles. Entre déni, crise et tentative de création commune, les deux frères luttent pour préserver leur lien. Et Jérémy doit accepter la maladie, vivre avec et finalement renoncer à une vie qu'il imaginait. Un récit sensible sur la fraternité, la résilience et la reconstruction. On y retrouve au casting l'exceptionnel Théo Augier, qui a d'ailleurs eu le prix d'interprétation masculine au Festival de la fiction télé de La Rochelle et qui sera notre invité avec Marvin Dubard lundi prochain dans Chute, on écoute la télé. Le tout réalisé par Charles et Montserrat et adapté du livre de Gringe.
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2: Et dans l'actualité des tournages, cette semaine, Rimbaud, Verlaine, une saison en enfer est en tournage jusqu'au 29 octobre prochain en Hauts-de-France, Grand Est et en Belgique. 4 épisodes de 52 minutes qui seront à retrouver courant 2027 sur les antennes de France Télévisions. On bascule en septembre 1871 à Paris au lendemain d'une guerre civile. La commune, l'un Arthur Rimbaud, 16 ans, débarque de Charleville. L'autre pauvre Verlaine a 27 ans. Il est marié, père de famille et poète installé. Poète maudit, Rimbaud et Verlaine vont vivent pendant 3 ans une relation tourmentée, donnant naissance au plus beau vers de la poésie française. Rien n'a manqué à la saison en enfer qu'ont vécu les deux enfants terribles de la poésie française. Les préjugés ont longtemps étouffé leur liaison tumultueuse. Il est temps qu'elle soit racontée dans sa dimension dramatique, chaotique et douloureuse, et de montrer comment elle a conduit ces deux génies à inventer la poésie moderne. Félix Moati et Neven Caron jouent les rôles-titres. Zoé Adjani, François Berléand, Stéphane de Groot et Elodie Frenk font également partie du casting. Le tout sous la houlette de notre ami Jean-Pierre Améris. Et puis en tournage, également le crossover en ce moment Astrid et Raphaël et Alexandra L, match retour. Cet épisode spécial marque donc le retour de la coopération entre les trois héroïnes pour une nouvelle affaire. Astrid et Raphaël rejoignent donc Alexandra à l'IML de Paris pour le colloque d'un célèbre professeur de médecine légale. Mais ce dernier est retrouvé mort à la place du corps qu'il devait autopsier. Stupéfaction, c'est bientôt Fournier qui se retrouve suspect du meurtre. Raphaël, écarté de l'enquête pour conflit d'intérêts, propose alors au commissaire Cantouille venu à Paris avec Alexandra pour recevoir une médaille, prennent les commandes de l'enquête à sa place. Le quatuor de choc se reforme et va peu à peu révéler les sombres secrets d'une machiavélique entreprise de biotechnologie.
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2: Et on terminera comme chaque jour par les anniversaires de stars. On va souhaiter un joyeux anniversaire aujourd'hui à Alessandra Sublet qui fête ses 50 ans. Un joyeux anniversaire également à Nicky Hilton, la sœur de Paris qui fête aujourd'hui ses 43 ans. On va souhaiter un joyeux anniversaire à l'inoubliable rose de Titanic, Kate Winslet, qui fête aujourd'hui ses 50 ans. Un an. Et puis on va souhaiter également un joyeux anniversaire à Sophie Favier qui fête aujourd'hui ses 63 ans.
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2: 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Voilà, c'est fini pour aujourd'hui. Je vous rappelle que sur Fréquence 3, Chute, on écoute la télé, c'est tous les jours du lundi au samedi à 12h45. 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Vous pouvez bien sûr aussi rejoindre nos réseaux sociaux Facebook, Instagram, Chute, on écoute la télé pour ne rien rater de notre actualité. Sur ce, il ne me reste plus qu'à vous souhaiter un très bon appétit. Si vous êtes à table, moi je vous laisse en compagnie d'une rafale de tubes 100% française. C'est French Radio qui débarque dès 13h sur Fréquence 3. À demain.
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1: Un très bon lundi sur la radio locale.
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1: Nouvelle semaine, on est parti pour débuter French Radio avec Sayan, Supacru, The Odds ou encore Estelle. Ce sera juste après votre agenda.
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5: Ce samedi à 20h30, l'église Saint-Jean-Baptiste de Villedieu-le-Château accueille l'orchestre de la région Centre-Val-de-Loire-Tours dans le cadre de Festidésime 41. Au programme Bach, Mozart, Haydn, avec notamment l'aria de Bach et les symphonies Paris de Mozart et Londres de Haydn. Tarif à partir de 16€. Ce samedi à 20h30, place au mentalisme et à la magie à la salle Paul Martinet de Pezou, avec Origine, Xavier Nicolas, alias Ambrose Vargus, raconte comment il est devenu magicien et mentaliste. Anecdotes personnelles, magie bizarre et numéros de mentalisme sont au programme. Un spectacle conseillé à partir de 10 ans, tarif à partir de 8€. Ce dimanche à 19h, la salle polyvalente de Célé accueille Panier Piano, proposé par L'Hectare. Une pianiste propose une leçon de piano déjantée entre musique, classique, chant, humour et souvenirs amoureux. Tarif à partir de 10€.
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0: Ambriel qui nous reprend le classique d'Alain Bachung, Osez Joséphine sur la radio locale.
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0: Et on va commencer de regarder ce que vous allez pouvoir faire de votre week-end. Et tiens, ce samedi, je vous propose une soirée dansante avec repas créole à la salle des fêtes de Saint-Bohaire. Une soirée aux saveurs créoles organisée par le comité des fêtes, au programme Punch et amuse-bouche, rougail, saucisse et riz pilaf, fromage, dessert, café, été. Le tout au tarif de 20€ et 12€ pour les enfants jusqu'à 12 ans. La tombola, il y en aura une, c'est 1€ le ticket et les boissons sont en supplément. Pour réservation, ça se fait juste avant demain auprès du comité des fêtes au 06 76 62 99 27. 06 76 62 99 27. On enchaîne avec June the Girl, Jack ou encore ce collecteur signé téléphone. Ça nous fait vraiment plaisir de réécouter ça. C'est vraiment toi.

0: Et le DJ néerlandais Jinton qui nous reprend Big Flo et Oli à sa sauce pour Picasso sur la radio locale. Et bah tiens, vous pouvez continuer à nous laisser vos petits messages. Je vous le rappelle, les réseaux sociaux, Facebook, Instagram, Fréquence 3, la radio locale, ou encore le numéro WhatsApp 09 54 29 37 37. Et si vous voulez laisser vos dédicaces, ça se passe également sur notre site fréquence3.com. Soprano, Emily Smith ou encore Zawi, c'est la suite de French Radio, ça arrive juste après ça.
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0: Ça va tourner à Château-Renaud. Le club de twirling bâton organise son grand loto à la tannerie. 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Préservation uniquement par message au 06 22 82 00 33. 06 22 82 00 33.
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0: Joker en featuring avec Vernet Rouge et L'amour est une garce.
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0: French Radio, ça se poursuivra dans un instant. Juste avant, on a d'autres idées sorties pour vous. Et je vous propose, si vous aimez le whisky, le 9e salon du whisky qui se passera tout ce week-end à Vendôme. 100 à 120 whisky à découvrir et déguster. Des whisky venus du monde entier, Écosse, Irlande, France, Japon, Canada, Chine, Israël et bien d'autres. Une quinzaine d'intervenants et des professionnels présents. Des rencontres et dédicaces avec notamment Philippe Jugé, auteur de whisky pour les nuls, la présence de Donald McKenzie, ambassadeur du whisky en France, et le fameux Whisky of Fire, Game of Thrones. Ça se passera donc vendredi 17-21h et samedi 10h-19h au tarif de 6€ à la maison Carpentier à Vendôme. Deux jours donc pour découvrir, déguster et échanger autour du whisky. Je vous rappelle bien évidemment que l'abus d'alcool est dangereux pour la santé, à consommer avec modération. On enchaîne et on finira l'heure avec Indochine, Ruti et là c'est Léman avec Aime-moi encore.

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1: Très belle journée sur la radio locale.
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1: Outkast, Lil Nas X ou encore Temple City, c'est pour votre rafale de tubes. Passez un excellent moment en notre compagnie.
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0: Yapake, signé Steve Aoki, Paruko et Chrissy.
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0: Bon courage si vous êtes au boulot, je vous propose la 37e brocante au profit des écoles qui se passera ce dimanche à Valoir-sur-Cise de 8h à 18h. L'entrée, c'est 50 centimes. Attention, si vous voulez exposer, eh ben, c'est complet. Donc, si jamais, n'hésitez pas, eh ben, allez chiner avec buvette et petite restauration sur place, faire de bonnes affaires pour tout le monde, des jeux, des jouets, des livres, des vêtements et plein d'autres choses. Bien évidemment, une ambiance conviviale et familiale. Et en plus, c'est au profit des élèves de l'école et de la commune de Valoir-sur-Cise. Donc, n'hésitez pas à soutenir les projets pour les enfants. Ça peut être donc plutôt sympathique, surtout si vous avez des enfants qui sont scolarisés dans la commune. Michel Tello, Bibi Rexha, David Guetta, encore celui qui nous a construit une belle cabane au milieu de la forêt et qui sera le parrain de la Starac, c'est Vianney avec Doré.

0: Et bien, à cause de son clip, elle n'a pas toujours été appréciée du plus jeune public, cette musique. Roger Glover and Butterfly Bowl avec Love Is All sur la radio locale Fréquence 3. Elle figure sur l'album solo de Glover, The Butterfly Bowl and The Grasshopper's Feast. Et le single, sorti au Royaume-Uni le 8 novembre 1974, a été numéro 1 aux Pays-Bas et en Belgique et a également atteint la 10e place en Australie. Elle est notamment connue, je vous le disais, pour son clip vidéo qui met en scène un dessin animé avec une grenouille jouant du luth. Et chez nous en France, elle a également été utilisée dans une publicité télévisée, rappelez-vous, en 1991, pour la marque de sirop aromatisé Sironimo. Ça nous rappelle de très bons souvenirs, tout ça. Une rafale de tubes de la nouveauté avec Martin Garrix et U2, encore Olivia Dean, ne bougez pas.
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6: La troupe des planches de Fresne et Douchon vous invite à découvrir Il court le muret. 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Tarif 8 euros pour les adultes et 4 euros pour les moins de 12 ans et les tarifs réduits. Rendez-vous les 10 et 11 octobre à la salle des fêtes Douchon, samedi à 20h30 et dimanche à 15h.
0: Dimanche 18 octobre, direction Sonné pour le grand vide-grenier du comité des fêtes. Seulement 1 euro par véhicule pour les exposants. Ouverture des 6h à Rang à 9h. Restauration sur place et concours de pétanque à 14h au tarif de 10 euros la doublette. Une journée conviviale à ne manquer sous aucun prétexte. Le 18 octobre, rendez-vous à Sonné pour chiner et faire la fête.
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Le déserteur a signé Zao sur la radio locale. On va continuer de regarder ensemble ce que vous allez pouvoir faire. Et tiens, je vais vous proposer le film Les Petites Victoires qui va se passer demain à la salle des fêtes de Selom à 20h gratuitement dans le cadre de Clap 41, votre cinéma itinérant gratuit du conseil départemental. N'hésitez pas à aller faire un tour si vous voulez le voir ou le revoir. On va enchaîner et rejoindre les 15h avec Avril Lavigne. On aura également Nicki Yanofsky. That's 50 Cent.

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1: 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Mary J. Blige, Imagine Dragons ou encore Tove Lo, Stromae, c'est pour la musique.
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Extrait de son album du même nom, Miley, avec Bar Specialize sur la radio locale. Si jamais vous le souhaitez, ces journées France Service vous attendent avec un atelier numérique sur la cybersécurité avec le CRIA. Ça se passera jeudi au CIAS de Vendôme. C'est gratuit sur inscription au 02 54 86 47 00. Je répète, 02 54 86 47 00. On continuera de parler d'idées sorties dans la prochaine demi-heure. Juste avant, on aura Vamax, les Katsai. Et là, c'est la Bella Vita, Doria.

0: Fréquence 3, la radio locale avec The Best, signé Tina Turner, titre qu'on peut retrouver dans le Réveil 80 qui se passe tous les dimanches, 7h, 10h, ici même, et toujours votre vinyle collector à gagner grâce à notre partenaire Scratch Records Vinyl Shop, le disquaire situé au 6 rue de la Halle à Bracieux. 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James Blunt ou encore Clan arrive juste après nos annonceurs locaux.
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0: Christophe Maé avec Y'a que de l'amour chez toi.
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0: Nulle part ailleurs, vous n'allez vivre autant d'expériences que ce week-end à la Geek Life de Blois. Pour thème, le Japon, et pour la première fois, des spectacles japonais traditionnels qui vont vous être proposés tout le week-end. Les invités de cette année, le bouseux Donald Reignoux, Bernard Minet, Dobby et bien d'autres. Des dizaines d'heures d'animation et de spectacles, le tout inclus sans aucun supplément. Au programme, le concert de Bernard Minet. Vous allez également avoir des ateliers de doublage, salles d'arcade, de la réalité virtuelle, des conférences et rencontres inspirantes, du cosplay, concours et défilés, tournois de e-sport et plus de 50 stands d'éditeurs, artistes et boutique. En bref, ce week-end exceptionnel est à vivre en famille ou bien entre amis dans une ambiance passionnée et bienveillante. La billetterie, c'est sur geeklife.fr/Blois. Donc ce week-end, vous avez rendez-vous au Jeu de Paume. Eh bien tiens, on va continuer. On rejoindra les 16h déjà, bah oui, avec Malou Lovis, Teddy Bear et là, c'est Skillo avec Irish. Hello.

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1: Un peu moins de 16h sur la radio locale.
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1: Merci d'avoir choisi Fréquence 3 et votre rendez-vous 100% Loir-et-Cher. On poursuit avec Topo et Roby, Rihanna ou encore Teddy Swims juste après vos infos.
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3: Du soleil avec des températures comprises entre 16 et 17 degrés demain matin en Touraine et dans le Loir-et-Cher. Dans l'après-midi, c'est toujours du beau temps. 26 à 27 degrés pour les maximales. Des coupures d'eau ce matin à Monet et ça a duré jusqu'à midi avec des interventions sur le réseau. Ça vous concerne si vous habitez rue Jean Mermoz, Hélène Boucher ou encore rue des Mésanges. La reprise après un week-end de répit, la mobilisation a repris devant les lycées du département. Un appel au blocage a de nouveau été lancé contre le manque de moyens. Balzac, Paul Ducourrier, Vaucanson restent fermés aujourd'hui. Pareil pour Jean Monnet à jouer les tours. Dans l'actualité nationale, la Ligue des droits de l'homme dénonce une dérive globale par rapport à l'état de droit, le non-respect du cadre légal lors des interventions des forces de l'ordre face aux lycéens. Elle a estimé que dans la façon dont les jeunes sont traités, le droit international est complètement bafoué. Et par ailleurs, le ministre de l'Éducation, Édouard Geffray, en visite dans un lycée à Guyancourt dans les Yvelines, a apporté son soutien aux cadres et au personnel de l'éducation nationale qui ont connu ces derniers jours des situations qu'il qualifie d'inacceptables.

0: La country de Dasha avec Memo.
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0: Belle journée à toutes et à tous. Je vous propose au Théâtre du Grand Orme afin de voir le spectacle musical et théâtral qui s'appelle « Je viens chercher Jean ». C'est au cœur d'une mémoire intime bouleversée par les grands événements de l'histoire et ça se passe par la Compagnie de la Trace ce vendredi 20h30 au tarif de 8 euros. Pour plus d'infos, c'est sur le site théâtredugrandorme.com. Et ben on va enchaîner, rejoindre le collecteur de la nuit juste après C2C, Adèle Castillon. Et là, c'est monsieur Eddy de Préto qui est sous influence.
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0: Yeah, j'adore ce titre Toto avec Hold Line sur la radio locale Fréquence 3. 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Et je vous précise un truc, c'est sans pub, donc ça c'est plutôt cool. Olivia Rodrigo ou encore Peter Cincotti arrive juste après ça.
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Elle s'appelle Catherine Van Dusberg et ce titre, c'était septembre sur la radio locale. Je vous propose les petits cœurs qui se passent à Montoire sur le Loir, ce bon moment à partager dans votre médiathèque pour vos petits loulous avec des comptines pour les 0-6 ans. Parenthèse musicale pleine de douceur et de complicité. La réservation se fait à l'accueil ou bien par téléphone au 02 54 72 72 60. 02 54 72 72 60. Prochaine séance mercredi 10h et 10h45. C'est 100% gratuit à la médiathèque Nef Europa, quartier Marescot à Montoire-sur-le-Loir. Il s'apprête à prendre l'antenne à 17h. C'est l'After Fréquence 3 avec Guillaume Jérôme et Émilie juste après Inner City. On aura également Zoémé Élément. Et là, c'est un titre que vous pouvez retrouver tout à l'heure, 19h, 20h dans Fréquence 3 Collector avec Joachim, Jennifer Page avec Crush. On se retrouve quant à nous demain, même heure, même station. Ciao, bye bye.

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1: Merci d'écouter Fréquence 3, il est 17h, bienvenue.
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1: Et c'est parti pour l'after avec une rafale de tubes Dido dans un instant. Et avant ça, Avril Delmar avec Baye Ibe sur Fréquence 3. Bon après-midi.
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3: Du soleil avec des températures comprises entre 16 et 17 degrés demain matin en Touraine et dans le Loir-et-Cher. Dans l'après-midi, c'est toujours du beau temps. 26 à 27 degrés pour les maximales. Des coupures d'eau ce matin à Monet et ça a duré jusqu'à midi avec des interventions sur le réseau. Ça vous concerne si vous habitez rue Jean Mermoz, Hélène Boucher ou encore rue des Mésanges. La reprise après un week-end de répit, la mobilisation a repris devant les lycées du département. Un appel au blocage a de nouveau été lancé contre le manque de moyens. Balzac, Paul-Lucourrier, Vaucanson restent fermés aujourd'hui. Pareil pour Jean Monnet à jouer les tours. Dans l'actualité nationale, la Ligue des droits de l'homme dénonce une dérive globale par rapport à l'état de droit, le non-respect du cadre légal lors des interventions des forces de l'ordre face aux lycéens. Elle a estimé que dans la façon dont les jeunes sont traités, le droit international est complètement bafoué. Et par ailleurs, le ministre de l'Éducation, Édouard Geffray, en visite dans un lycée à Guyancourt, dans les Yvelines, a apporté son soutien aux cadres et au personnel de l'éducation nationale qui ont connu ces derniers jours des situations qu'il qualifie d'inacceptables.

0: pour terminer cette journée. On est là jusqu'à 19h avec toute l'équipe dans la détente. On va s'amuser, on va rigoler, on va faire plein de choses dans l'émission. Que voulez-vous ? On va bien terminer cette journée de lundi avec toute l'équipe qui est à mes côtés. Jérôme est là, tout va bien Jérôme ?
1: Bah oui, c'est quand le week-end ?
0: C'est dans 5 jours Jérôme, enfin vraiment...
1: Non,
0: on vient de commencer
1: ce lundi, même déjà quand tu le dis lundi, c'est nul.
0: Oui, mais en fait, c'est nul parce que c'est lundi, tu vois. C'est comme le mot furoncle. Le mot furoncle, ça désignerait un millionnaire. On serait ravis d'être des furoncles, tu vois. C'est
1: verru,
0: tu vois. C'est moche parce que tu sais ce que c'est, voilà. Tu vois, une fistule, bon, voilà, quoi. Enfin.
2: Arrêtez.
0: C'est parce que tu vois, une fistule, ce serait une augmentation de 10 000 euros par mois. Oh, bah, moi, Dieu sait que j'aimerais ça, les fistules, moi.
2: Ah, oui, oui.
1: La personne qui arrive à l'antenne maintenant.
0: Mais oui, mais c'est parce que les mots représentent un truc moche que c'est moche.
1: Alors, Guillaume, t'as eu ta fistule ?
0: Ah ouais, voilà, bah vraiment, j'ai mis des furoncles, mais on veut-tu, on voit là, il y en a partout.
1: Ah ouais ?
0: Non, mais tu vois, c'est parce que tu sais ce que c'est que c'est moche, mais ce serait, voilà, ça se trouve, augmentation, devenir riche, ouais. Ce serait des trucs terribles, tu aurais pas envie d'être riche, voilà.
1: D'accord.
0: Bon, enfin, après, on peut toujours s'arranger.
1: T'as eu ton ongle à carnet ?
0: Oh, un carnet tchèque ? Pardon.
1: Ah oui.
0: Bon, ça commence très bien. Dans un instant, le zapping bafouille aujourd'hui, très rigolo. Et d'abord, Taylor Swift, Passion Zero sur Fréquence 3.

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0: Lundi 5 octobre sur Fréquence 3 avec Queen, I Want to Break Free. C'est l'heure du zapping, on va sur internet pour zapper aujourd'hui et c'est les zappings que je préfère, c'est les zappings prononciation où ça ne vaut pas. Hein. Vraiment là, c'est. Vous connaissez l'expression prêcher un convaincu, hein?
1: Oui.
0: Bon, vous avez vu avec quelle admirable dextérité j'ai réussi à vous le sortir, prêcher un convaincu. Eh ben, la streameuse Sparkly, c'était un petit peu plus compliqué. Hein.
2: Comme dirait l'expression, tu ne peux pas me prêcher. Je suis déjà prêt. Tu prêches à quelqu'un qui est déjà. Tu prêches à une convaincue. Tu prêches à une convaincue. Ah, terrible.
0: C'est, c'est compliqué hein, quand ça veut pas.
3: Oh là là. Et tu l'as, tu sais, tu l'as,
1: En fait, c'est que tu l'as entendu, tu le redis dans ta tête, mais il ne sort pas correctement.
0: Mais le cerveau, il envoie les mots, mais pas dans le bon ordre. Il faut faire
1: et
0: le
1: quand je pense que toi, Guillaume, avec cette phrase-là, t'as réussi à faire ta carrière là-dessus. D'ailleurs, le cerveau, il envoie les infos, mais la bouche, pas dans le bon ordre.
0: C'est fou, hein, d'ailleurs, c'est marrant. Hein. Mais moi, j'arrive à dire prêcher un convaincu, tu vois, donc c'est pas un problème.
1: Ouais, mais tu peux te planter sur
0: bonjour.
1: Ah
0: oui, tu peux me planter sur bonjour en deux syllabes, effectivement. Ouais. Allez, dans un instant, il y a le journal des bonnes nouvelles. Et sur Fréquence 3, Ariana Grande avec Hate That I Made You Love Me.

0: Bon après-midi sur Fréquence 3 avec ce collector de Mike and the Mechanics, c'était Over My Shoulder. Le journal des bonnes nouvelles, Jérôme.
1: On en profite, on lui fait un grand bravo. Arthur Fils, bravo. 22 ans, il a fait son entrée dans le top 10 mondial au tennis, évidemment. Il est rentré 9e de l'ATP. Il devient seulement le 13e Français de l'histoire à atteindre ce niveau.
0: C'est bien, c'est un peu la classe.
1: On a toujours cette image des Français qui lose.
2: Oui, il va aller loin ce petit.
1: Mieux que son père, en tout cas.
0: Elle est avisée en termes de caractère et de commentateur sportif. Là. Il va aller loin le petit qu'elle nous dit.
2: Non, mais là, lui, il a dit mieux que son père. On parlait de Gaël, mon fils.
0: Mais non, mais j'avais compris. Oh, vous me fatiguez, allez. Les trois signes top demain, qui va passer une meilleure journée que les autres. C'est le moment où on veut tout savoir, Émilie, on t'écoute.
2: Demain, on aura les Vierges, les Sagittaires et les Verseaux. Pour les Vierges, vous êtes en pleine forme, vous pourriez déplacer des montagnes. Pour les Sagittaires, vous êtes de très bonne humeur et très à l'aise pour discuter avec tout le monde. Et enfin, les Poissons, c'est une belle journée pour échanger avec les autres. Les discussions vous feront beaucoup de bien.
0: Merci Émilie. L'horoscope complet, c'est demain matin avec Jérém dans le Gros Réveil sur Fréquence 3. Pour la suite, on joue. Et puis, on vous a préparé 4 sailles avec Animal. Bon après-midi et à tout de suite.
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0: temps, des dates, des choses comme ça. Il faut me redonner ça dans l'ordre chronologique. Qu'est-ce qui est arrivé, okay, le plus vieux et ensuite jusqu'au plus récent.
1: Petite parenthèse, fait combien de temps que tu fais de la radio, Émilie? Émilie n'a toujours pas compris que quand elle tournait sa tête proche de son micro,
0: c'est ça le bruit, j'ai pas fait gaffe, j'ai pas vu tout à l'heure.
1: Mais elle le fait quasiment tous les jours.
2: Dans le micro.
1: Tous les jours. Oh, je tourne la tête, des papillons.
0: C'est une professionnelle, c'est tout, ça se voit, c'est à ce moment-là qu'on le voit. Donc, replacez donc ces événements dans l'ordre de chronologie. Jérôme, on commence avec toi, les séries policières françaises emblématiques. Je te propose, écoute-moi bien, je te propose Navarro, Julie Lescaut et Une femme d'honneur.
1: Dans l'ordre que tu as donné.
0: Dans l'ordre que j'ai donné.
1: Ouais.
0: Eh bien, c'est une bonne réponse, Jérôme, effectivement. Bravo, félicitations. Ça te fait un point. Navarro, 89. Julie Lescaut, 92. Une femme d'honneur, 93. Un point pour Gégé. Émilie, les jeux télévisés cultes de début de soirée.
1: À la chance.
0: Je te propose question pour un champion.
1: Oui.
2: Ouais.
0: La roue de la fortune.
1: Oui.
0: Et le juste prix.
2: Ah, dans l'ordre chronologique. Je vais dire question pour un champion, le juste prix et la roue de la fortune.
1: Eh bien,
2: dis-moi que c'est ça.
1: Ah
2: oh
1: ouais,
2: non, le juste prix d'abord.
0: Le juste prix est arrivé. Non, le juste prix est le dernier. Le premier, c'est la roue de la fortune, 87. Ensuite, on a question pour un champion en 88. Et le juste prix en 90.
1: Attends, c'est dans tous les pays ou qu'en France?
0: C'est en France, là.
1: Ah, d'accord.
0: On parle de la France. Jérôme, l'arrivée d'innovation du quotidien, je te propose le Minitel, le permis à points et la carte vitale.
1: Alors je vais tenter, mais je suis vraiment pas sûr. Carte vitale. Minitel et l'autre.
0: Et non. Et non, non. En fait, le plus vieux là dans cette histoire, c'est le Minitel, le 82.
2: Ah non.
0: Le permis à points, 92. Et la carte vitale, elle est arrivée en 98, Jérôme.
2: Ah d'accord. Là, c'est raté. C'est jeune.
0: Émilie, tu as 0 points. Tu peux éventuellement égaliser. Les grands succès de la chanson française. C'est pour toi, ça.
2: Ah oui.
0: On est d'accord.
2: Faudrait que je me trompe.
0: J'ai demandé à la lune d'Indochine. Désenchantée de Mylène Farmer ou Belle de Notre-Dame de Paris.
2: Désenchantée, Indochine et Belle.
0: Et non.
2: Non,
0: Désenchantée 91, Belle 98 et J'ai demandé à la lune d'Indochine, c'était en 2001.
2: Un point
0: suffit à Jérôme pour gagner. Bravo Jérôme, félicitations, encore un jeu.
1: J'entends plus.
0: Non, mais puis moi, vendredi, elle nous disait oui, mais mets des musiques, je suis meilleur.
2: Non, mais en fait, je sais pas pourquoi, Indochine, j'étais pas sur la lune, j'en étais sur un autre, donc je me suis dit que c'était forcément plus vieux Belle, mais non, effectivement, j'ai demandé à la lune.
1: Et la victoire pour GG, Émilie l'annule.
0: C'est faire preuve de beaucoup d'humilité, ça, Jérôme, bravo. Le numéro 1, Fréquence 3, arrive, le Star Flash aussi avec l'Actu People, et voici d'abord Shifty avec Slide Alongside sur Fréquence 3.

0: en Touraine et dans le Loir-et-Cher. Vous terminez la journée avec Fréquence 3 avec Ella Langley. C'était Choosing Texas. On y va pour le Star Flash, l'actu people et médias. Comme tous les jours, on s'y intéresse avec Émilie. On parle de qui, de quoi aujourd'hui, Émilie?
1: On commence avec Grand Corps Malade qui revient, là, ça y est, avec un nouvel album. On sait aussi qu'il a écrit 3 chansons pour Céline Dion, des titres qui seront sur son prochain album à elle. Et ce qu'on apprend, c'est qu'il l'a fait gratuitement. Voilà, il n'a pas été payé pour ça.
0: Oh,
1: en revanche, il va quand même toucher quelque chose sur les droits d'auteur qui dépendent du succès des titres et de leur diffusion, bien sûr. Mais il l'a fait de bon cœur pour Céline, quoi. Voilà.
0: Non, si ça cartonne, il va quand même toucher un petit peu d'argent.
2: C'est Grand Cœur Malade.
0: Il est poétique celui-ci, là. Deuxième info, Émilie.
1: Dans la famille Jolie-Pitt, on apprend que Zahara, la fille d'Angelina Jolie et donc de Brad Pitt, vient officiellement de retirer le nom Pitt de son nom. À 21 ans, elle s'appelle désormais Zahara Marley Jolie, après validation d'un tribunal californien.
0: Elle ne peut plus s'appeler
1: comme son papa.
0: Jolie quand même. C'est quand même un bol de t'appeler Jolie. La dernière info, Émilie.
1: Sinon, si jamais vous cherchez une petite maison sympa, sachez que Thierry Henry vend son petit penthouse à New York, 565 mètres carrés, plus de 300 mètres carrés de terrasse, 5 chambres et une vue panoramique sur Manhattan pour 22 petits millions d'euros. Voilà. Il faut savoir quand même qu'il l'avait acheté en 2010 pour 13 millions environ.
0: Ah oui, il y a une belle plus-value.
1: Elle est jolie.
2: Oui, Guillaume. Voilà. Je sais que c'est un petit peu petit, mais c'est quand même à New York, Guillaume.
1: Non, mais moi, visiter quand même, on sait jamais.
0: Si c'est pour acheter un cagibi, écoute, retour. Non, mais 22 millions, tu te rends compte?
2: Il a fait une belle plus-value, une belle bascule, comme on dit.
0: Merci Emilie en attendant. On va retrouver le numéro 1 Fréquence 3 qui nous ramène en 92. Snap et Rhythm is a Dancer. Il faut savoir que les producteurs allemands du projet ne croyaient pas du tout au succès du morceau. Ils se disaient que ça ferait un bon morceau pour mettre dans un album comme ça et rester discret entre deux autres titres qui auraient éventuellement mieux marché. Eh ben non, les clubs en ont décidé autrement. C'est eux qui ont fait monter ce titre-là et c'est devenu un carton mondial. Snap, Rhythm is a Dancer, numéro 1 Fréquence 3, retour en 92.

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1: L'after continue sur Fréquence 3. Il est 18h.
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1: La suite, ce sera un classique de Vénus dans quelques instants. Puis avant ça, un petit café Conron. On va écouter Clan sur Fréquence 3. Bienvenue.
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4: Du soleil avec des températures comprises entre 16 et 17 degrés demain matin en Touraine et dans le Loir-et-Cher. Dans l'après-midi, c'est toujours du beau temps. 26 à 27 degrés pour les maximales. Des coupures d'eau ce matin à Monet et ça a duré jusqu'à midi avec des interventions sur le réseau. Ça vous concerne si vous habitez rue Jean Mermoz, Hélène Boucher ou encore rue des Mésanges. La reprise après un week-end de répit, la mobilisation a repris devant les lycées du département. Un appel au blocage a de nouveau été lancé contre le manque de moyens. Balzac, Paul-Lucourrier, Vaucanson restent fermés aujourd'hui. Pareil pour Jean Monnet à jouer les tours. Dans l'actualité nationale, la Ligue des droits de l'homme dénonce une dérive globale par rapport à l'état de droit, le non-respect du cadre légal lors des interventions des forces de l'ordre face aux lycéens. Elle a estimé que dans la façon dont les jeunes sont traités, le droit international est complètement bafoué. Et par ailleurs, le ministre de l'Éducation, Édouard Geffray, en visite dans un lycée à Guyancourt, dans les Yvelines, a apporté son soutien aux cadres et au personnel de l'éducation nationale qui ont connu ces derniers jours des situations qu'il qualifie d'inacceptables.

0: bon début de soirée sur Fréquence 3 avec Vénus, c'était Beautiful Days.
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0: Le petit truc en plus d'Emilie, c'est la petite astuce qui facilite la vie de tous les jours. On parle de quoi, Emilie, aujourd'hui?
2: Écoutez les garçons, on parle d'une astuce écolo qui paraît évidente mais qu'on ne fait pas. Voilà. Quand on va prendre une douche, qu'est-ce qu'on fait généralement? On ouvre l'eau.
0: Oui, et on fait pipi dedans.
2: Non, attends. On ouvre l'eau et on attend que l'eau chaude arrive avant de se mettre sous la douche.
0: Bien sûr,
2: c'est
0: froid, bien sûr.
2: Et ouais, du coup, qu'est-ce qu'on fait? Bah, toute l'eau froide là,
0: oui,
2: qui coule avant, on la perd.
0: Ouais.
2: Et bah oui, mais si, c'est hyper écolo. Donc en fait, ce qu'il y a à faire, et c'est tout simple, vous ouvrez votre eau, elle est froide, vous mettez un seau en dessous, vous récupérez cette eau froide, vous douchez ensuite à l'eau chaude, et cette eau froide, elle va vous servir pour plein de choses, pour arroser les plantes, pour faire nettoyer votre intérieur, pour plein de choses en fait. Et ça évite d'abîmer toute l'eau qu'on utilise.
0: Oui. Oui, tu as raison.
2: Oui,
0: en soi,
2: oui.
0: Tu as raison. J'ai moi-même dans ma famille des gens qui ont des bidons dans la salle de bain avec des machins. Mais je veux dire, dans la vie quotidienne, t'as les enfants à laver, t'as autre chose à faire que de remplir des seaux, tu vois.
2: J'ai commencé par dire une astuce écolo, mais qu'on ne fait pas.
0: Oui, bah ça, oui, c'est effectivement. Mais c'est vrai que tu les quantités d'eau que tu sors
2: que tu
0: à ce moment-là et que tu perds,
2: oui.
0: C'est un peu triste. Mais
2: oui.
0: Faut vraiment.
3: Profitez-en pour faire pipi dedans. Pendant que c'est un peu froid.
0: Ouais, non,
3: bah, ça évite de tirer la chasse d'eau.
0: Écoutez,
3: et du coup, c'est des économies.
0: Choisissez le conseil qui vous va le mieux et puis décidez en fonction, c'est vous qui voyez. Mais effectivement, ce serait bien de le faire, mais logistiquement, c'est compliqué. Bref, allez, sur 100 Français, c'est dans un instant pour poursuivre ce début de soirée sur Fréquence 3. Et d'abord, Sienna Spiro avec Great Expectations. 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

0: Bros sur Fréquence 3 avec When Will I Be Famous. On joue sur 100 Français, on essaye de retrouver une info qui nous concerne, on apprend des choses sur nous. Écoutez bien la stat, 48% des Français sont persuadés qu'il vaut mieux être poli lorsque l'on fait ça. Mais lorsque l'on fait quoi ?
1: Quand on demande un crédit à la banque.
0: Non, c'est pas à la banque qu'on parle.
2: Une augmentation ?
0: Non. Faut trouver à qui on parle, là. C'est ça qui nous intéresse.
1: À qui on parle, à qui on parle.
0: 48% des Français sont persuadés qu'il vaut mieux être poli quand on fait ça ou quand on parle à cette personne.
2: Si à la belle famille, aux parents.
0: Si tant est qu'on puisse appeler ça une personne, vraiment.
2: À l'IA.
0: Oui, Alia. Bien sûr. Ah. 48% des gens pensent qu'il faut être poli quand on parle à l'IA. Alors pourquoi ? Bah parce que c'est la façon de faire d'un point de vue général. Quand t'es poli, généralement, t'as tendance à être poli. Bon, après, si...
1: Moi, je lui dis merci. Hein. C'est... Je lui dis s'il te plaît et merci. Oui, oui.
0: Alors moi, je
1: me
0: pas...
1: dis comme ça, elle va pas faire n'importe quoi. Mais et oui. Elle va être patiente.
0: Quand ils vont prendre
1: plus.
0: Le contrôle du monde, elle viendra pas te tuer, quoi, bien sûr, c'est ça.
2: Ou elle te tuera en disant de rien.
0: Non, moi, je suis pas particulièrement poli. Mais par contre, il m'arrive, et je m'en suis rendu compte l'autre jour, je me suis dit, mais qu'est-ce que tu fais ? De le féliciter en disant putain bravo bien joué hein, ça marche nickel. Et puis tu dis bon de rien, ça me fait plaisir,
2: d'ailleurs
0: pas
2: vous
0: revenir vers moi.
2: Donald Trump il a dit il aimerait qu'on arrête de dire mais plutôt super
0: intelligent. Il a passé le décret
2: arrive en France aussi.
0: Non mais il est pénible, il faut qu'il arrête.
2: Voilà qu'il le fasse pour nous, qu'il nous qualifie de super intelligence aussi.
0: Oui, alors il y a des gens qui sont exclus de base, hein. Enfin, je ne veux pas faire de peine à Jérôme, mais les 48% de Français qui sont persuadés qu'il vaut mieux être poli avec l'IA, il y en a qui pensent qu'il faut dire un petit SVP, un petit merci lors de nos demandes. 27% disent qu'on peut bien parler, on peut mal parler à l'IA parce qu'elle n'a pas de sentiments, c'est qu'une machine, ok ?
2: Ah oui, d'accord. Ouais.
0: Et les hommes sont plus susceptibles d'être grossiers ou agressifs envers l'intelligence artificielle. Encore une fois, bravo les mecs, c'est super.
2: Moi, des fois, je commence par yo le sang.
0: C'est vrai en plus. Allez, dans un instant, on va retrouver le journal des bonnes nouvelles sur Fréquence 3. Et puis avant ça, Talisco avec Ghost in a Room.

0: Collector Fréquence 3 avec les Jackson 5 et Can You Feel It. Jérôme, le journal des bonnes nouvelles.
1: Les bonnes nouvelles, ça va mieux dans les couples. 80% des Français en couple considèrent que la répartition des tâches ménagères a progressé par rapport à l'année dernière.
0: Ah bah c'est bien.
2: Ah, voilà,
1: c'est 80.
2: Bien. Hein, Jérôme?
1: 80%, pas chez moi, mais 80%.
2: Bah oui, pas chez toi.
0: Ouais, toi, t'as pas été pris dans le sondage, ils t'ont pas appelé, Jérôme.
2: Non, c'est ça.
1: Des quoi, en plus, je vais même comprendre une tâche ménage.
0: Le chiffre se serait écroulé.
1: Mais si, je fais le ménage le dimanche, alors.
2: Oui, c'est vrai.
0: Tu sais, c'est un jour dans la semaine, il y en a 7 dans la semaine, des jours.
2: Enfin, tu fais pas le ménage tous les jours non plus.
1: Je travaille, moi.
0: Techniquement, si tu voulais faire, il faudrait faire un peu des trucs tous les jours. Un peu.
1: On va tous faire des visites surprises chez toi, Guillaume.
2: Ça
1: fait
2: ça.
0: Oh non, vous embêtez pas. Non, il y a beaucoup de surprises, vraiment. Ah, il faut qu'on enchaîne. Mince, oh zut. Oh là là. Le bon plan Fréquence 3, bon plan maison, mesdames, messieurs, avec Fréquence 3 Collector. On adore ça. À partir de 19h, pendant une heure, c'est les plus gros classiques des 40 dernières années, servis sans pub, non-stop, juste pour pouvoir se mettre dans l'ambiance de la soirée et passer un bon moment. Et je vous rappelle que vous retrouvez tous nos programmes sur fréquence3.com, tout simplement. Dans un instant, le chiffre du jour, on va retrouver les 5 numéros qui sortent le plus souvent au loto. On avait déjà fait l'euro million, là, on fait le loto. Et puis avant ça, Shakira et Burna Boy et Die Die. À tout de suite sur Fréquence 3.
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0: l'artiste sur Fréquence 3. Ça fait plaisir, ça, c'était Chocolat. Voici le chiffre du jour. 5, notre chiffre du jour, comme les 5 chiffres du loto qu'il est préférable de jouer. On avait déjà fait l'euro-million, il me semble, dans cette émission. Ouais. Et bien là, c'est le loto. Les 5 chiffres, ça vient d'être mis à jour par la Française des Jeux. Et j'ai donc les 5 chiffres. Je ne sais pas si vous me dites si vous les jouez, ça peut être marrant. Je crois que moi,
1: c'est
0: il y en a.
1: C'est ceux qui tombent le plus.
0: C'est sûr. Alors, les chiffres que je vais vous donner, ils ont un taux d'apparition d'environ 11%. C'est ceux qui sont là le plus souvent. On a le 31. Je ne vous jouais pas, moi non plus.
2: Non.
0: Le 30.
2: Je joue pas.
0: Moi non plus. Le 6.
2: Non. Je joue pas.
0: Moi non plus. Ah, le 24.
2: Je joue pas.
0: Moi non plus. Le 28.
2: Ça peut le faire. Je joue pas.
1: Ça peut le faire.
0: Moi non plus. Voilà, ça explique pourquoi Jérôme et moi, on n'est pas millionnaires. C'est un peu dommage. Sachez que, quoi qu'il en soit, comme, entre guillemets, à chaque tirage du loto, on remet toutes les billes dans le panier, les probabilités de gagner restent inchangées. Soit environ une chance sur 19 millions de remporter le gros lot au loto. Hein,
3: Je crois que c'est plus de chances de gagner le gros lot au loto que celui de l'euro million. Puis il y a plus de numéros.
0: Ah, bien sûr. Il y a plus de pays, surtout, qui jouent. Donc, il y a plus de gens. Donc, voilà, une chance sur 19 millions. Je vous redonne les numéros. 5 au cas où vous voulez les tenter ce soir, hein, le 31, vas-y. Le 30, le 6, le 24 et le 28. Dans un instant, l'éphéméride de demain sur Fréquence 3 et Gwen Stefani avec Colabac.

0: octobre, on fêtera les Bruno. Voilà, pensez-y aux Bruno.
1: Oh
0: voilà.
1: Oh bah dis donc, bah, je viens de me le dire.
0: Je crois que ton chéri s'appelle comme ça, donc faut qu'il pense, hein, c'est important.
1: Okay, okay.
0: Les événements, l'ouverture du Moulin Rouge à Paris en 1889 et la présentation de la Twingo, qui est quand même une voiture culte, en 1992. Alors, les
2: Twingo, elle était incroyable à l'époque, hein, pour, parce que vous pouviez limite dormir dedans.
0: Et la nouvelle est jolie aussi, là, électrique, là. Hein.
2: Franchement, oui, je ne sais pas s'ils ont gardé justement ce truc, mais l'ancienne Twingo, vous enleviez, vous savez, l'appui-tête, et vous pouviez vous faire un lit dans la Twingo.
0: Ouais, ça faisait à peu près plat, quoi. Ouais, c'est ça. Ouais. Mais c'est une petite voiture qui était sympa à l'époque.
2: Oui, elle est moche quand même aujourd'hui.
0: Oui, mais pas chère, donc c'est important. Les anniversaires, il y a la réalisatrice José Dayan qui a 83 ans. Bon anniversaire à Nicolas Perrac. Vous vous souvenez de Nicolas Perrac ou pas?
1: So
0: far away. 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
1: Oh, bon, ça va.
0: 77 ans pour Nicolas Perrac et bon anniversaire à l'actrice Sophie Duez qui a 64 ans aujourd'hui. Et sachez qu'en 2020, nous quittait Eddie Van Halen, le fondateur du groupe Van Halen, qui a quand même accompagné les gâteaux de mariage En veux-tu, en voilà. Donc voilà, ça s'est passé en 2020. Et puis bon anniversaire à vous, bien sûr, si vous êtes né le 6 octobre, ce sera demain votre anniversaire. On va se retrouver demain entre 17h et 19h pour l'after sur Fréquence 3. Là-dessus, on va vous souhaiter une super bonne soirée. Reposez-vous bien. Je m'attendais à ce que l'un de vous deux fasse comme Chantal, parce qu'à chaque fois que je dis là-dessus, il y en a un de vous deux qui dit comme Chantal.
2: Non, et du coup,
0: je l'ai fait moi-même dans mon cerveau et je me suis fait rire tout seul. C'est dramatique. Bref, à demain, Jérôme. À demain, Émilie.
1: À demain.
2: Poutou.
0: Fréquence 3 Collector arrive et voici Adam et avec Avant Toi. Gros bisous et Adam.

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1: Allez, c'est lundi, c'est Joachim, on redémarre une nouvelle semaine.
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1: Allez, on est parti avec Fréquence 3 Collector, un gros classique là. Akon et Eminem, et juste derrière, c'est Roxette.
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1: C'est Joachim pour vous accompagner jusqu'à 21h. Et là, on est parti avec Smack That. Akon et Eminem dans Fréquence 3 Collector.

Cher dans Fréquence 3 Collector, bon, la vie n'est pas toujours si rose que ça. Bah ouais, Prince Wally, de son vrai nom Moussa Magassa, est décédé ce dimanche 4.

4 octobre à l'âge de 34 ans. Il y a quelques jours, il avait annoncé sur Instagram être atteint d'un pemphigus paranéoplasique, une maladie auto-immune très sévère. Il se battait contre cette maladie depuis 8 ans. Son décès a été annoncé ce dimanche par ses proches. C'était une immense tristesse que nous annonçons. C'est une immense tristesse que nous annonçons la disparition de Prince Wally. Et bah, repose en paix, Prince Wally. Nous, on continue en attendant Fréquence 3 Collector pour l'accompagner avec, pour vous accompagner en même temps avec Syl. Et juste derrière, on écoute Phil Collins dans Fréquence 3 Collector avec Pauline également de la partie.

Phil Collins dans Fréquence 3 Collector. Allez tiens, direction 2001 avec le roi de la pop, Michael Jackson. On retrouve aujourd'hui son titre You Rock My World, extrait de son album Invincible. C'est l'un des gros retours de Michael Jackson au début des années 2000 avec un morceau qui mélange pop, R&B et funk. Et le clip est lui aussi devenu assez culte avec notamment la participation de Marlon Brando et Chris Tucker. Alors on remonte le son, on repart en 2001. Michael Jackson, You Rock My World, c'est maintenant dans Fréquence 3 Collector.

The Key, The Secret, dans Fréquence 3 Collector. Et tous les soirs, c'est Fréquence 3 Collector, la 19h-20h avec moi, Joachim, la semaine, et JC le week-end, qui vous accompagne sur Fréquence 3. Et on continue, nous, avec Soundgarden, Black Hole Sun.

Oh, ça fait plaisir, ça. Big Soul dans Fréquence 3 Collector. Allez, tiens, on continue Fréquence 3 Collector, bien sûr, tous les soirs, 19h-20h. Et direction les années 90, avec un morceau qui a marqué le rap français, Gourou, le bien, le mal. Sorti en 1995, ce titre réunit le rappeur américain Gourou, membre du mythique groupe Gangstar et plusieurs artistes français, dont MC Solar. Un morceau assez particulier, puisqu'il mélange rap français et rap américain, avec cette réflexion autour du bien et du mal. À l'époque, le titre va notamment permettre de faire découvrir Gourou à un public français beaucoup plus large. Alors on remonte le son, direction 1995. Le bien, le mal, c'est maintenant dans Fréquence 3

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8: Il est 20h, c'est Joachim, c'est une rafale de tube.
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8: Et tiens, Gims écrit un morceau secret depuis 2002. Selon son frère, l'artiste ajoute chaque année une centaine de mesures.
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8: À ce texte fantôme, hein, finalement, resté inachevé malgré les parties recyclées au fil des ans. Bon, allez, on n'écoute pas Gims, mais Zaoui MC Solar comme Caroline dans la rafale de tube.

On adore sa rosée dans la rafale de tubes sur Fréquence 3. Et tiens, un tube pop culture, avis aux fans de manga, d'animé, de gaming, l'ADN Tour arrive cet automne avec une tournée complètement gratuite dans 10 villes françaises. Au programme immersion dans la pop culture japonaise avec des univers comme Naruto, Hunter x Hunter, Dandan ou encore Détective Conan. Il y aura aussi des animations, du gaming, mais aussi des produits exclusifs à découvrir tout au long de la tournée. Et surtout, pas besoin de sortir le portefeuille, l'ADN Tour est totalement gratuit. Alors si vous êtes fan de manga, d'anime ou tout simplement de culture japonaise, surveillez bien les dates de passage près de chez vous. Bon, moi qui suis passionné de Japon en plus, de culture japonaise, j'adore. Ça pourrait fortement m'intéresser, tiens. Allez, Disco Lines, Number Brooks dans la rafale de tube et Temper City avec Self-Aware arrive également.

Charlie XCX sur Fréquence 3. Allez, tiens, Carnet People. Et cette fois, c'est officiel. Ouais, Damiano David et Dove Cameron se sont dit oui. Le chanteur italien, connu notamment avec Maneskin, et l'actrice et chanteuse américaine, viennent de se marier en Toscane, en Italie. La cérémonie s'est déroulée jeudi 24 septembre dans l'intimité à Montalcino, devant seulement une trentaine de leurs proches. Non, une centaine, ça fait beaucoup quand même. Et pour ce grand jour, les deux amoureux avaient choisi des tenues dans des tons blancs et crème. J'adore, allez voir les photos, franchement ça vaut le coup d'œil. Un mariage discret, entouré de leurs proches, et une nouvelle page qui commence pour les deux artistes. Toutes nos félicitations à Damiano David et Dove Cameron. Eh bien moi, je vous accompagne dans votre mariage avec la rafale de tubes qui continue avec, tiens, c'est pas Damiano David, mais c'est FR David qu'on écoute avec Words et Ariana Grande de la partie dans la rafale de tubes sur Fréquence 3. Bienvenue tout le monde, bah ouais... On continue, même pendant les mariages. Hein.

Freestyle sur Fréquence 3. Et tiens, dernière minute, une nouvelle espèce de manchot a été découverte dans les îles Kerguelen, un archipel français au sud de l'océan Indien. C'est une première depuis plus d'un siècle. Et ben incroyable, franchement, trop bonne nouvelle ça. On adore les nouvelles comme ça. Et ben on adore aussi Mariah Carey avec Fantasy qu'on écoute maintenant, et Riviera et Pink juste derrière dans la rafale.

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Les Beatles sur Fréquence 3, Alliance Lâche avec une petite tatue insolite, et là c'est du très lourd. L'Espagne nous a sorti le boss final de la sobriété énergétique. Le type a 94 piges et il vit solo au milieu des arbres sans courant depuis des décennies. Pendant qu'on fait tous un AVC dès que la boxe redémarre, lui, il regarde la société moderne galérer depuis son bout de forêt en mode maître zen. Résultat, zéro facture d'électricité, zéro groupe WhatsApp pourri, zéro notification à 3h du matin. Franchement, le mec a juste éteint la civilisation. Et il vit sa meilleure vie sans rendre de compte à personne. Sans électricité, c'est un peu compliqué d'écouter Fréquence 3, mais si vous êtes là, c'est que vous en avez. Pour écouter la suite de la rafale de tubes, bien évidemment, avec Somber, Unbreaker et Marsupilami. Juste derrière, moi je vous retrouve demain, 19h-21h. Salut, passez une bonne soirée avec Fréquence 3.

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